Américain affirmé ce mercredi avoir mené une opération secrète au Moyen-Orient. Plus de 100 millions de barils de pétrole sont sortis du détroit d'Ormuz sans que l'Iran ne soit au courant, d'après le président américain. Des comportements irresponsables et inconscients, voilà ce que dénonce la préfecture de l'Hérault après 14 départs de feu recensés dans l'ouest du département ce mercredi. Des incendies liés à des brûlages dirigés, pourtant interdits en cette période en raison de la végétation sèche et des vents forts. Et puis dans le même temps, Météo France maintient la vigilance orange aux feux de forêt pour la journée de ce jeudi. L'Aude, les Pyrénées-Orientales et le Var sont concernés. Voilà pour l'actu, très bonne soirée.

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Bonjour à tous. Il est désormais fixé sur son sort. Patrick Bruel, mis en examen pour viol, tentative de viol et agression sexuelle par le parquet de Nanterre qui avait requis son placement en détention provisoire. Le juge des libertés et de la détention doit décider de sa potentielle incarcération. Le chanteur a nié toute infraction pénale à l'issue de ses 2 jours de garde à vue. Sébastien Lecornu demande de la transparence sur les dysfonctionnements de la justice. Le chef du gouvernement reconnaît un problème de moyens pour l'institution judiciaire, mais pas dans l'affaire Liana. De son côté, Emmanuel Macron estime qu'il faut comprendre ce qui relève de la faute individuelle ou du problème systémique quelques jours après la découverte du corps de la collégienne. Ces obsèques auront lieu demain à 14h30 dans la plus stricte intimité. De nouvelles manifestations anti-immigration en Irlande du Nord. Cette nuit, 200 personnes étaient mobilisées dans la banlieue de Belfast pour la 2e nuit consécutive après l'agression d'un homme par un réfugié soudanais lundi soir. Une plainte pour viol déposée à l'encontre de l'ancien directeur de campagne de Jean-Michel Aulas. D'après BFM Lyon, une enquête est ouverte depuis plusieurs semaines. Le candidat à la dernière élection municipale affirme avoir écarté l'homme des locaux de sa campagne. Dans l'actualité également, un premier cas de chikungunya détecté dans le Tarn. Le virus a été détecté chez une personne ayant séjourné à Verdal et à Castres. Une opération de démoustication doit être réalisée jusqu'à ce jeudi matin 6h. Des phénomènes climatiques extrêmes en train de devenir normaux. Voilà l'alerte émise par l'Institut européen Copernicus sur le climat. Constat alarmant après des températures très anormalement élevées en Europe occidentale. D'après l'Institut, l'Europe serait le continent qui se réchauffe le plus. Et puis, ça y est, la Coupe du monde de foot démarre aujourd'hui avec Mexique, Afrique du Sud en ouverture de la compétition à 21h. De son côté, l'équipe de France a bien atterri aux États-Unis. Direction le camp de base installé à Boston avant leur entrée dans la compétition dans une semaine face au Sénégal. We'll be right back.

Bonjour à tous. Patrick Bruel, mis en examen. Le parquet de Nanterre l'a annoncé ce mercredi soir dans la soirée, à l'issue d'une audition qui aura duré plus de 3 heures. Le chanteur est mis en examen pour viol, tentative de viol et agression sexuelle sur plusieurs femmes, d'après le parquet. Il est également placé sous le statut de témoin assisté pour d'autres faits. Nouveau moment d'hommage dans le Gers après la mort de Liana la semaine dernière. Une cérémonie s'est déroulée à Puy-Casquier ce mercredi soir, où le corps de la jeune fille a été retrouvé. Une minute de silence a également été respectée. Les obsèques de la collégienne de 11 ans auront lieu vendredi à Fleurance dans la plus stricte intimité. La mort d'un soldat français au Liban, un jeune homme de 21 ans atteint par un tir accidentel lors d'un entraînement. Il servait au sein du 8e régiment de parachutistes d'infanterie de marine de Castres. Il était déployé au Liban depuis début juin pour une mission de partenariat militaire. Dans l'actualité également, Donald Trump promet de frapper durement l'Iran dès aujourd'hui face à l'absence d'accord avec l'Iran. Le président américain affirme qu'il souhaitait continuer à attaquer des centrales électriques alors que les deux pays étaient proches d'un accord pour mettre fin au conflit. 30 ans de réclusion criminelle requis à l'encontre d'un homme de 34 ans. Il est le principal accusé dans la tentative de meurtre d'un blogueur azerbaïdjanais à Nantes en 2021. Il a été reconnu coupable de tentative de meurtre en bande organisée et association de malfaiteurs en vue de préparer un crime. La facture va encore s'alourdir pour plusieurs millions de Français. Le prix du gaz va augmenter de 7,4% en juillet en raison des tensions liées à la guerre au Moyen-Orient. Une hausse qui concerne 6 millions de ménages ayant souscrit une offre de fournisseur indexée sur ce prix moyen. Et puis, une décision surprise de la part de la FIFA. L'instance du foot mondial vient de délivrer une accréditation au journaliste Christophe Glaise pour la Coupe du Monde. Une autorisation à titre symbolique alors qu'il est toujours retenu prisonnier en Algérie depuis 2 ans. Voilà pour l'actu. Très bon début de journée à tous.

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0: Ray Charles à l'instant sur Radio Mélodie. Nous sommes jeudi le 11 juin. Il est 5h. C'est le moment de s'informer avec Margot Benabas. Bonjour.
1: Bonjour Quentin, bonjour à tous. On commence avec cette bonne nouvelle. L'école Écréa 10 de Sarreguemines ouvrira bien ses portes à la rentrée prochaine. L'école qui accueille des enfants à besoins particuliers, souffrant notamment de troubles 10, était en sursis ces derniers mois. L'école privée gérée par une association était en difficulté financière et a notamment lancé une cagnotte en début d'année. Sur Facebook, Écréa 10 annonce qu'un important travail de réflexion, d'investissement et d'engagement a été mené pour assurer la pérennité de l'école. L'équipe a dû se renouveler et les élèves seront bien accueillis en septembre. Les inscriptions sont par ailleurs toujours ouvertes. Plus de 80 000 euros ont été récoltés par les motards d'Une Rose Un Espoir dans le secteur de Forbach. Le chèque de 83 504 euros et 14 centimes a été dévoilé le week-end dernier. C'est plus de 1 000 euros en plus par rapport à 2025. À Saint-Avold, ce sont près de 37 000 euros de dons qui ont été collectés par les motards lors du week-end des Roses à la fin du mois d'avril. Les 35 500 euros de 2025 ont largement été dépassés. Le montant du chèque national sera connu ce dimanche lors d'un événement à Vouzvillers. En Moselle, la police nationale organise un concours de dessin pour les enfants. À l'occasion de la journée de célébration de la police nationale le 9 juillet et à l'initiative du commissaire Maxence Creusat de Forbach, un concours est proposé tout au long du mois de juin. Du 1er juin au 1er juillet, les enfants et adolescents peuvent concourir avec leurs dessins sur le thème « La police d'hier ou d'aujourd'hui ». Les réalisations sont à déposer dans les commissariats de Sarreguemines, Forbach, Saint-Avold ou encore Sarrebourg. Il y aura des lots pour les gagnants. Il reste moins de 100 places disponibles pour la Steel Race. Le 16e bataillon de chasseurs à pied de Beach organise une course de 9 km avec 32 obstacles ce dimanche. À quelques jours de l'événement, les 1000 places sont presque écoulées. Du côté de Faré-Berzvillers, c'est la Color Run qui est organisée par le centre commercial Best ce dimanche. 9 km seront à marcher ou courir avec des jets de poudre colorés le long du parcours. Les deux événements sportifs se font sur un inscription. On termine en sport et on connaît le calendrier du FC Metz en Ligue 2. La première question que se posent les supporters de Metz, c'est quand aura lieu le derby face à l'AS Nancy-Lorraine. Il faudra attendre le 2 janvier pour ce derby chaud bouillant à Saint-Symphorien. Le retour à Marcel Picot est fixé le 22 mai également lors de la dernière journée. Pour la reprise le 8 août, Metz accueillera Guingamp. À noter aussi le face-à-face contre Saint-Étienne en Moselle lors de la 7e journée. Et la réception de Nantes lors de la 28e journée. C'est la fin de ce flash. Très belle journée à tous.
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1: Bonjour, Bélier, vous allez avoir des efforts à fournir pour rester ouvert aux autres. Vous voilà prévenu, détendez-vous et laissez-vous vivre.
2: Taureau, si vous n'avez pas fait les choses correctement, il sera difficile de récupérer ce que vous avez perdu.
3: Gémeaux, malgré une intense activité, vous tiendrez bon, votre forme est excellente.
4: Cancer, la bonne humeur et la légèreté sont au rendez-vous.
5: Aujourd'hui, grâce à un bel optimisme, tout devient possible.
6: Lion, vous allez avoir des facilités à vous recentrer sur vous-même.
7: Davantage de temps de sommeil serait bienvenu.
8: Vierge, vous avez du mal à vous mettre pleinement dans l'ambiance ce jour.
9: Attention aux distractions et à leurs conséquences.
10: Balance, que vous soyez prudent, c'est compréhensible, mais il ne faudrait pas que vos craintes virent à l'obsession.
11: Sagittaire, vous avez le sourire et votre bonne humeur est communicative.
12: Vous instaurez une agréable ambiance autour de vous.
13: Capricorne, n'attendez plus pour répondre aux attentes de vos proches, ni pour leur faire spontanément plaisir.
14: De bons moments sont à prévoir.
15: Verseau, vous vous sentez apprécié aujourd'hui et vous allez adorer.
16: Vous trouverez votre place dans l'harmonie.
17: Poisson, offrez-vous le luxe de rester vous-même.
18: Vous avez le potentiel pour montrer aux autres qui vous êtes vraiment.
19: Quel que soit votre signe, bonne journée à tous.
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0: Nous sommes aujourd'hui le jeudi 11 juin, bonne fête aujourd'hui au Yolande ainsi qu'au Barnabé. Le dicton du jour, le jour de la Saint-Barnabé est le plus beau jour de l'été.
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1: Merci d'écouter Radio Mélodie en ce jeudi 11 juin. Il est 5h30, on s'informe. Bonjour.
2: Bonjour à tous. Il est désormais fixé sur son sort. Patrick Bruel, mis en examen pour viol, tentative de viol et agression sexuelle par le parquet de Nanterre qui avait requis son placement en détention provisoire. Le juge des libertés et de la détention doit décider de sa potentielle incarcération. Le chanteur a nié toute infraction pénale à l'issue de ses 2 jours de garde à vue. Sébastien Lecornu demande de la transparence sur les dysfonctionnements de la justice. Le chef du gouvernement reconnaît un problème de moyens pour l'institution judiciaire, mais pas dans l'affaire Liana. De son côté, Emmanuel Macron estime qu'il faut comprendre ce qui relève de la faute individuelle ou du problème systémique quelques jours après la découverte du corps de la collégienne. Ses obsèques auront lieu demain à 14h30 dans la plus stricte intimité. De nouvelles manifestations anti-immigration en Irlande du Nord. Cette nuit, 200 personnes étaient mobilisées dans la banlieue de Belfast pour la 2e nuit consécutive après l'agression d'un homme par un réfugié soudanais lundi soir. Une plainte pour viol déposée à l'encontre de l'ancien directeur de campagne de Jean-Michel Aulas. D'après BFM Lyon, une enquête est ouverte depuis plusieurs semaines. Le candidat à la dernière élection municipale affirme avoir écarté l'homme des locaux de sa campagne. Dans l'actualité également, un premier cas de chikungunya détecté dans le Tarn. Le virus a été détecté chez une personne ayant séjourné à Verdal et à Castres. Une opération de démoustication doit être réalisée jusqu'à ce jeudi matin 6h. Des phénomènes climatiques extrêmes en train de devenir normaux, voilà l'alerte émise par l'Institut européen Copernicus sur le climat. Constat alarmant après des températures très anormalement élevées en Europe occidentale. D'après l'Institut, l'Europe serait le continent qui se réchauffe le plus. Et puis, ça y est, la Coupe du monde de foot démarre aujourd'hui avec Mexique-Afrique du Sud en ouverture de la compétition à 21h. De son côté, l'équipe de France a bien atterri aux États-Unis. Le camp de base installé à Boston avant leur entrée dans la compétition dans une semaine face au Sénégal. Voilà pour l'actu, très bon début de journée.

Merci d'écouter Radio Mélodie. Nous sommes aujourd'hui jeudi, le 11 juin. Regardons l'éphéméride du jour. 11 juin 2014, il y a 12 ans à la radio, nous écoutions ça. Mika qui était de retour avec le single Boom Boom Boom, le premier single tiré de son album No Place in Heaven, un appel à la tolérance et une réflexion de sa triste expérience autour de l'homophobie. Le 11 juin 2004, il y a 22 ans à la radio, on pouvait entendre ça.

0: Ghosted in Tay, Ozone qui est resté numéro 1 du top 50 pendant 15 semaines. Le 11 juin 1979, il y a 47 ans, la planète du cinéma était en deuil puisque John Wayne disparaissait, le plus célèbre cow-boy de l'Ouest américain. John Wayne laisse derrière lui à peu près 175 films. Le tout en 50 ans de carrière. Des anniversaires à souhaiter aujourd'hui. Nous fêtons les 73 ans de José Bové, 67 ans pour Hugh Laurie et 57 ans pour Magloire. Vous aussi, vous fêtez votre anniversaire en ce 11 juin. Alors, joyeux anniversaire à vous.
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0: Nous sommes jeudi le 11 juin, il est 6h. C'est le moment de s'informer avec toi Camille, bonjour.
1: Bonjour Quentin, bonjour à tous.
0: Le voleur de carburant interpellé en avril dernier à Falkland écope de 2 ans de prison ferme.
1: L'homme de 39 ans avait été interpellé en flagrant délit en train de voler du gasoil dans une entreprise de transport dans la nuit du 31 mars au 1er avril. En prenant la fuite en voiture, il avait blessé 3 gendarmes dans une collision avec leur véhicule. Hier, le tribunal de Sarreguemines l'a condamné pour vol en récidive, blessures involontaires et refus d'obtempérer. Il a été relaxé pour l'effet de destruction par un moyen dangereux, une vidéo montrant que le véhicule de la gendarmerie a dévié de sa trajectoire avant l'impact. Il écope de 2 ans de prison ferme et l'obligation d'indemniser les parties civiles à hauteur de 5 750 € pour les 3 gendarmes et l'entreprise de transport.
0: La commune de Groß-Blieder-Stroff demande l'avis des habitants concernant un nouveau plan de stationnement.
1: La municipalité veut revoir le plan de circulation et de stationnement dans la rue Saint-Antoine. Les voitures garées à des deux côtés empêchent la bonne circulation dans cette rue étroite. Une consultation citoyenne a donc été lancée avec plusieurs propositions. Stationnement côté pair, côté impair ou marquage au sol pour délimiter les zones de stationnement. Les riverains ont jusqu'au 1er juillet pour apporter leur réponse en mairie.
0: 2 ans après les inondations qui ont frappé Dimringen, la brasserie-restaurant au Bon Laboureur rouvre ses portes.
1: Ce mercredi à 17h, la clientèle a pu retrouver l'un de ses commerces touchés par les intempéries du 17 mai 2024. Quelques heures avant la reprise, le gérant Gérard Fuss nous a reçu pour évoquer ces longs mois d'attente et les nouveautés qu'il propose.
2: Prêt dans les starting blocks.
3: Le sourire est bien de retour sur le visage de cet homme de 69 ans qui a repris l'affaire en 2022.
2: Et on est encore plus motivé parce que ça fait 2 ans qu'on ronge les freins, qu'on patiente et qu'on attend.
3: La vie de retraité n'était pas au goût de ce Saralbigeois qui a saisi l'opportunité de cette activité.
2: En fait, je m'ennuyais pas mal, je me sentais inutile. Je tournais en rond, je m'occupais dans le jardin, à l'extérieur, mais bon, ça va un certain temps.
3: Pendant presque 2 ans, cette adresse attirait une clientèle qui aimait se détendre autour d'un verre. Mais les caprices de la météo ont tout stoppé net.
2: En 2 heures, elle est montée de 0 à 80 cm. En plus, on voit à quelle vitesse ça monte et qu'on voit tout flotter. Toutes les marchandises, tous les biens dans l'eau saturée, ça fait mal au cœur. Ouais.
3: Gérard ne s'est pas laissé abattre et a décidé de reprendre en développant la partie restauration avec 45 couverts intérieurs par service. Cette partie débutera dans une quinzaine de jours.
2: Des bons plats, roboratifs, généreux, un style plutôt de brasserie parisienne, de brasserie française, plutôt que de faire de la brasserie alsacienne à 100%. Il y a déjà assez d'offres dans le coin.
3: Le gérant a embauché un chef et 2 serveuses pour cette nouvelle aventure et compte proposer des soirées spéciales. Et
2: diverses soirées culinaires comme on les faisait à l'époque. Et une fois par trimestre, on fera une soirée d'animation, c'est-à-dire soirée karaoké, soirée blind test.
3: Gérard n'attend plus que les clients, mais aussi son indemnisation de perte d'exploitation qu'il n'a pas encore perçue.
1: Petite soirée blind test avec Gérard, moi ça me dit bien.
0: Bah écoute, moi aussi. Un reportage de Cédric Kempf. On reste dans le monde de la musique finalement, mais on parle du fils de Bob Marley qui sera en concert à la Halle Verrière d'ici quelques jours.
1: Le 19 juin à 20h, la Halle Verrière de Maisenthal accueille Julien Marley, une figure majeure du reggae contemporain. Fils de légende mais artiste à part entière, il mêle reggae roots, influence moderne et spiritualité rastafari pour un concert vibrant et engagé. Comptez 34 € le ticket en pré-vente, 37 sur place le soir même. Et notez que la Halle Verrière vient également de mettre en vente des billets pour un autre concert, celui de Nena le samedi 2 octobre.

0: comptez 37 euros.
1: Un mot de sport pour terminer, le Racing Club de Strasbourg connaît son programme pour sa prochaine saison en Ligue 1.
0: La première journée débutera le week-end du 23 août avec un déplacement difficile au stade Vélodrome pour affronter Marseille, avant de recevoir une semaine après le Racing Club de Lens. Le 18 octobre, le PSG viendra à la Méno. Le Racing fera le chemin inverse au mois de mars. La 34e et dernière journée de Ligue 1 se conclura en terre alsacienne avec la réception de l'OGC Nice.
1: Merci Camille, à tout de suite.
0: À tout de suite.
1: La météo pour la journée d'aujourd'hui, des éclaircies sont attendues ce matin et des nuages qui auront tendance à se faire de plus en plus nombreux au fil des heures de la journée. 19 degrés affichés tout à l'heure sur le thermomètre. La météo pour demain vendredi, de nombreux passages nuageux et quelques éclaircies sont au programme. Entre 9 et 11 degrés le matin, entre 17 et 20 dans l'après-midi.
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0: Tout va bien en ce moment sur les routes du secteur. Si jamais la situation venait à changer, vous êtes témoin de quelque chose, bouchon, accident, contrôle de vitesse, vous nous prévenez ici au standard. 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Les stations-service les moins chères, vous les retrouvez à tout moment sur notre site internet radiomélodie.com. Le diesel est affiché au prix d'1,95€. Total Sarrebourg, même prix total de Morange pour le samplon 95-10. 1,87€ affiché à l'Intermarché de Sarreguemines, même prix Carrefour à Sarreguemines.
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0: Nous sommes jeudi matin, bonjour Camille.
1: Bonjour à tous.
2: Ça va?
1: Ça va très bien et toi?
0: Ça va très bien.
1: Je vous parle ce matin d'une belle découverte scientifique. De l'ADN de mammouth a été retrouvé dans des excréments congelés d'écureuils.
0: Ah ouais?
1: Voilà, ça valait le coup d'en parler. C'est les scientifiques qui ont découvert des terriers de rongeurs restés en fait hermétiquement fermés dans le sol congelé depuis des millénaires au Canada. Et ils ont ainsi pu reconstituer des génomes mitochondriaux, dont ceux de 6 mammouths laineux ayant vécu à différentes époques. Voilà, donc ces ADN remontent à entre 700 000 ans et 3 000 ans. On est sur une fourchette quand même assez large.
0: Sacrée fourchette.
1: Voilà, mais c'est une grande avancée, en tout cas pour les scientifiques canadiens. Et en plus de cet ADN de mammouth, ils ont également trouvé du matériel génétique qui venait de loups, de bisons, de chevaux, de guépards et de centaines de plantes. Voilà tout ce qu'on peut lire dans du caca d'écureuil.
0: Très bien. Et pour terminer, on pourrait dire mammouth écrase les prix.
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0: T'as pas cette ref?
1: Je pense l'avoir, mais pour le magasin.
0: Oui, c'est ça, ouais, oui, c'était le slogan.
1: C'était le slogan du magasin.
0: Mais ouais, tu es peut-être trop jeune pour ça.
4: Comme toi, je suis rempli de

0: Attention, si vous circulez actuellement sur la voie rapide dans le sens Grosse Blisse-Sarreguemines, vraiment sur la bretelle de sortie au niveau du rond-point de la Rothaspitz, il y a une voiture en panne, donc des ralentissements sont à prévoir. La voiture fait bouchon, nous dit Jean-Marie à l'instant au standard 03 87 98 29 29 si vous êtes témoin d'une autre perturbation.
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0: L'horoscope du jour avec Sophie.
1: Bonjour, Bélier, vous allez avoir des efforts à fournir pour rester ouvert aux autres. Vous voilà prévenu, détendez-vous et laissez-vous vivre.
2: Taureau, si vous n'avez pas fait les choses correctement, il sera difficile de récupérer ce que vous avez perdu.
3: Gémeaux, malgré une intense activité, vous tiendrez bon, votre forme est excellente.
4: Cancer, la bonne humeur et la légèreté sont au rendez-vous.
5: Aujourd'hui, grâce à un bel optimisme, tout devient possible.
6: Lion, vous allez avoir des facilités à vous recentrer sur vous-même.
7: Davantage de temps de sommeil serait bienvenu.
8: Vierge, vous avez...
9: Lion, vous allez avoir des facilités à vous recentrer sur vous-même.
10: Davantage de temps de sommeil serait bienvenu.
11: Vierge, vous avez du mal à vous mettre pleinement dans l'ambiance.

0: Vous allez adorer. Vous trouverez votre place dans l'harmonie. Poisson, offrez-vous le luxe de rester vous-même. Vous avez le potentiel pour montrer aux autres qui vous êtes vraiment. Quel que soit votre signe, bonne journée à tous.
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Je t'emmène en sortie du côté de Styravandel, puisque ce week-end, samedi et dimanche, il y a cette première grande exposition de modélisme et de Lego.

0: Ok.
1: Ça se passe du côté de la Halle de Vendel à Styrin. L'entrée est totalement gratuite. Alors ce sera samedi de 14h à 19h et dimanche de 10h à 18h. Une première grande exposition, donc avec sur place des trains, des véhicules radiocommandés, de l'aéromodélisme, des créations Lego et autres réalisations. Tout ça, ça prendra vie grâce aux passionnés et aux exposants qui seront réunis donc le week-end là. Il y a 7 associations, les Petits Trains de l'Est, Albatros Tantelin, UFOLEB 57, Mini Buggy Club de l'Hôpital, Forbrix, Mini Model Club Bénin et COSAR qui seront donc de la partie.
0: Mais ça marche bien ça ces derniers temps, ce genre de salon, donc je pense qu'il va y avoir du monde.
1: Ouais, petite restauration sur place, toutes les infos, donc radiomélodie.com.
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1: 6h30, on s'informe. Bonjour.
3: Bonjour à tous. Patrick Bruel, mis en examen pour viol, tentative de viol, agression sexuelle et harcèlement sexuel. Le chanteur a été présenté hier devant plusieurs juges d'instruction à l'issue de sa garde à vue. Il a également été placé sous contrôle judiciaire. Il est pour l'instant poursuivi dans 4 affaires, mais au moins 26 femmes accusent l'artiste de 67 ans de viol ou encore d'agression sexuelle. Patrick Bruel, qui conteste l'ensemble des accusations, a annoncé l'annulation de la majeure partie de sa prochaine tournée. Les obsèques de Liana se dérouleront demain après-midi à Florence, une cérémonie qui se tiendra dans la plus stricte intimité à la demande de la famille de la collégienne de 11 ans retrouvée morte le 4 juin dans le Gers. Dimanche déjà, quelques 6000 personnes ont rendu hommage à l'enfant lors d'une marche blanche dans la commune rurale. Un soldat français tué au Liban. Le jeune homme de 21 ans a été atteint par un tir accidentel lors d'un entraînement. Une annonce hier du ministère des Armées. Il appartenait au 8e régiment de parachutistes d'infanterie de marine de Castres. Il était déployé au Liban depuis début juin pour une mission de partenariat militaire. Et une nouvelle nuit sous tension au Moyen-Orient. Les États-Unis ont lancé une autre série de bombardements contre l'Iran. Les Américains annoncent avoir frappé des installations de surveillance militaire, des systèmes de communication et des sites de défense aérienne iranien à travers tout le pays. En représailles, Téhéran, de son côté, affirme avoir visé des bases américaines au Koweït et à Bahreïn. Le pape Léon XIV a béni la tour du Christ de la Sagrada Familia, la très célèbre basilique de Barcelone imaginée par Antoni Gaudi. Le souverain pontife a célébré une messe hier soir devant notamment le roi d'Espagne Philippe VI avant un spectaculaire son et lumière sur le parvis. Et puis on termine avec le football car c'est parti pour un peu plus de 5 semaines de compétition en Amérique. C'est le coup d'envoi ce soir, la Coupe du Monde de foot 2026. Pour le premier match, le Mexique affronte l'Afrique du Sud. L'équipe de France de son côté est arrivée hier aux États-Unis. Le premier match pour les Bleus, on le rappelle, c'est mardi prochain et ce sera contre le Sénégal. Excellent début de journée à tous.
1: Oh, je sens que ça va te faire plaisir, cette chronique musicale.
0: D'accord.
1: Je le sens. On va parler d'un groupe que tu aimes bien. Je me trompe pas.
0: Un petit retour dans les années 2000, les L5 évidemment.
1: Les L5 étaient devenus les L4, puis les L3, J'ai une bonne nouvelle, Camille.
0: Oh là, elles sont 5 à nouveau.
1: Grande nouvelle.
0: Grande nouvelle.
1: Avec un nouveau titre, une actu, ça va te faire plaisir.
0: Incroyable.
1: Eh oui, 6h33, ne bougez pas.
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0: C'est une réunion que beaucoup n'attendaient plus. Plus de 20 ans après leur début, les 5 membres des L5 sont à nouveau réunis au complet pour un projet inédit et je te vois sourire.
1: Ah, on veut tout savoir.
0: Alexandra, Claire, Coralie, Louisie, Joseph et Marjorie vont prêter leur voix au prochain personnage féminin du film La Patte Patrouille Mission Dino qui est attendu au cinéma pour le 5 août prochain. Alors c'est pas tout, les L5 ont dévoilé hier un nouveau titre inédit, encore et encore, leur première chanson originale depuis 21 ans.
1: Mais alors, le coup de la doublure, je m'y attendais pas.
0: Oui, un retour qui a de quoi surprendre en effet.
1: Bah oui.
0: Surtout quand on sait que les nombreuses rumeurs autour de la reformation du groupe n'avaient jamais réussi à les réunir, à réunir les cinq en tout cas autour d'un même projet. Je sais que Julien Doré avait essayé sur son album Imposteur quand il avait repris Toutes les femmes de ta vie. Pareil, il avait essayé de les reformer, ça n'avait pas fonctionné.
1: Bon.
0: En tout cas, voilà, là maintenant, elles sont à nouveau cinq. Pour les fans de la première heure, l'effet nostalgie risque donc d'être puissant, car évidemment, les adolescents qui chantaient Toutes les femmes de ta vie au début des années 2000 sont aujourd'hui devenus parents. Parents qui pourront désormais emmener leurs enfants voir ce film de la Patte Patrouille qui sera en salle donc début août, et donc découvrir les voix des L5 donc dans l'un des films d'animation les plus attendus de l'été.
1: Mais c'est marrant, enfin vraiment, je vois pas le lien. Enfin, pourquoi décider de les réunir autour d'un dessin animé? C'est rigolo, j'espère que ça fonctionne.
0: En tout cas, voilà, ça fonctionne.
1: Et la musique, c'est la musique du film ou ça, on ne sait pas?
0: Oui, c'est la bande originale,
1: du film.
0: Mais c'est la bande originale du film en France, puisqu'à l'international, la bande originale est portée par les Backstreet Boys.
1: Incroyable!
0: Voilà.
1: Mais c'est fou!
0: Donc tu vas pouvoir aller au ciné.
1: Partout, dans le monde!
0: Le phénomène Patte Patrouille d'ailleurs n'a plus grand chose d'un simple dessin animé, puisque diffusé dans plus de 180 pays, traduite en 35 langues, la franchise est devenue l'une des marques préférées des enfants dans le monde. En France, le précédent film d'animation avait attiré plus de 2,4 millions de spectateurs au cinéma. Affaire à suivre donc pour ce prochain volet qui sortira le 5 août. Dans tout ça, les L5, elles sont nouveaux 5, voici leur nouveau titre Encore et Encore.

0: 6h45, c'est le moment de s'informer.
1: Le voleur de carburant de Folklin écope de 2 ans de prison ferme. Le tribunal n'a pas retenu le caractère intentionnel de l'accident avec le véhicule de gendarmerie. Une possible tornade a été signalée près de Boulay-Moselle hier. Plusieurs associations de météorologie ont signalé un phénomène tourbillonnaire particulièrement impressionnant entre 15h10 et 15h25. Les parents d'élèves de Dimringen auront-ils gain de cause? Une ultime mobilisation avait lieu hier contre la fermeture d'une classe de maternelle. La décision finale doit être rendue aujourd'hui.
0: Nous étions présents hier pour la dernière manifestation. Reportage à découvrir dans un instant à 7h.
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0: On va jouer d'ici quelques minutes à notre jeu, le Blind Test Kazoo.
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0: Michel Polnareff à l'instant. Sur Radio Mélodie, c'est le moment de jouer pour gagner la box du Grand Réveil avec plein de bonnes choses à l'intérieur.
1: Le Nutelsas de chez Jacques Bocquel, la confiture de la Corbeille Lorraine et 10 euros de bons d'achat pour le fournil des faïenceries de l'Intermarché de Sarreguemines.
0: Il suffit ce matin de reconnaître cette chanson. Alors, est-ce que tu l'as ?
1: Je l'ai, mais voilà, faut la replacer.
0: C'est
1: quoi.
0: Faut lui
1: donner un titre.
0: C'est pas la plus facile,
1: ouais.
0: Mais c'est pas la plus difficile non plus. Disons que l'air est connu, mais effectivement, il faut.
1: Faut retrouver l'artiste
0: voilà.
1: Ou le titre.
0: Allez, 03 87 98 29 29. On vous attend maintenant au standard avec la bonne réponse pour gagner la box ce matin.

0: C'est le moment de jouer, on accueille ce matin Jessie. Bonjour Jessie.
1: Bonjour.
0: Comment ça va Jessie ce matin?
1: Bien, bien, ça va.
2: On va jouer ensemble pour la box du Grand Réveil avec ce blind test Cazou à retrouver ce matin.
0: Alors, c'était quoi la bonne réponse?
1: C'est The Fool de Gilbert Montagnier.
0: Exactement.

0: Ah bah c'est gagné, la box du Grand Réveil. Bravo Jessie.
1: Merci beaucoup.
2: À l'intérieur de cette box, plein de bonnes choses pour votre petit déj, Jessie. C'est quoi le programme aujourd'hui?
1: Ça va être travail.
0: Très bien. Bon, alors passez une bonne journée au boulot.
1: Merci.
0: Et puis à très vite.
1: Merci bien.
0: Au revoir.
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0: Nous sommes jeudi, le 11 juin. Il est 7h, c'est le moment de s'informer. Patrick Bruel est mis en examen pour viol, tentative de viol, agression sexuelle et harcèlement sexuel.
2: Après 48 heures de garde à vue, l'artiste de 67 ans est mis en examen pour des violences sexuelles sur 4 femmes. Il a été placé sous contrôle judiciaire et échappe à la détention provisoire requise par le parquet. Il a notamment interdiction de quitter le territoire national, d'entrer en contact avec les plaignantes et de fréquenter des salons de massage. Les tensions toujours vives au Moyen-Orient. Les États-Unis ont mené à l'aube de nouveaux bombardements contre l'Iran qui a annoncé des ripostes contre des bases militaires au Koweït et à Bahreïn et promis de prendre pour cible tous les navires s'aventurant dans le détroit d'Ormuz. Donald Trump accuse Téhéran de tergiverser dans les négociations pour arrêter la guerre au Moyen-Orient.
0: La décision finale doit être rendue aujourd'hui concernant les fermetures de classes en Alsace.
2: Une école attend notamment le verdict, la maternelle de Dimringen. Les parents d'élèves se mobilisent depuis plusieurs semaines avec des manifestations et une pétition pour éviter que la grande section ne se retrouve à l'école primaire. Ils se sont réunis une dernière fois hier devant la mairie.
4: Après une pétition et des rassemblements jusqu'à Strasbourg, les enfants ont repris leurs instruments pour faire du bruit pour leur avenir.
5: Parce qu'on ne veut pas fermer l'école. Il ne restera plus qu'une classe et la classe, elle sera mélangée avec les CP.
6: On ne veut pas fermer les classes.
7: Moi, j'ai pas envie que ma maîtresse s'en va. J'ai envie qu'elle reste à l'école.
4: Derrière eux, des parents d'élèves en colère qui estiment que les locaux de l'école primaire ne sont pas adaptés aux enfants de grande section de maternelle.
8: Nos enfants, ils ont été placés dans l'école élémentaire pendant tout le temps des travaux après les inondations de mai 2024. On nous a expliqué que c'était temporaire parce que c'était inadapté. Les maîtresses nous ont dit, en 6 mois, ils n'ont pas gagné en autonomie, à des âges où c'est hyper important. Et là maintenant, il n'y a plus de problème d'adaptation.
9: Les porte-manteaux, les portes, enfin voilà, tout est vraiment fait pour des grands enfants et pas des petits enfants de leur âge. On n'a pas de salle de motricité, la cour est très accidenté, partagé avec des enfants beaucoup plus grands du coup.
4: Jonas, Chloé et les autres dénoncent la fermeture de classe dans une école maternelle toute neuve. Cette décision pose la question de l'éducation des enfants en milieu rural.
9: Les enfants qui sont ici dans nos écoles, ils ont des contraintes que ne connaissent pas forcément tous les enfants qui sont dans des écoles plus urbaines. Ils doivent se lever tôt le matin pour aller à l'école, ils n'ont pas d'accès à la culture, ils ont moins d'accès au sport.
8: On n'a pas de piscine sur notre com-com. Les enfants qui font piscine, ils font une demi-heure de bus. Enfin, je sais pas, il y a déjà plein de choses qui manquent dans des territoires comme le nôtre. Donc nous, on veut se battre pour l'école parce que c'est important que dans des territoires, pour qu'on reste attrayant, il faut des écoles qui tiennent la route.
4: Après la mobilisation, les parents d'élèves se sont rendus à Strasbourg remettre leur pétition au rectorat. Un ultime recours pour l'avenir des enfants de Dimringen.
0: Une possible tornade a été signalée près de Boulay-Moselle hier.
2: Plusieurs associations de météorologie ont signalé un phénomène tourbillonnaire particulièrement impressionnant entre 15h10 et 15h25. Des photos montrent effectivement un énorme tube au milieu des champs. Toujours concernant la météo, après les températures assez fraîches de ces derniers jours, le soleil et la chaleur devraient faire le retour dès ce week-end dans la région. Selon la Météo Grand Est, on retrouvera un temps estival en cours de week-end.
0: Les poteaux et bouches à incendie sont contrôlés à Sarralbe cette semaine.
2: Dans le cadre du maintenance préventive, une campagne de contrôle des poteaux et bouches à incendie sur l'ensemble du territoire de Sarralbe est en cours depuis hier et jusqu'à demain. C'est la société Civi qui a la charge de ces contrôles. Sur sa page Facebook, la commune avertit que quelques désagréments temporaires peuvent être observés sur le réseau d'eau le temps de l'intervention.
0: Il reste moins de 100 places disponibles pour la Steel Race.
2: Le 16e bataillon de chasseurs à pied de beach organise une course de 9 km avec 32 obstacles ce dimanche. À quelques jours de l'événement, les 1000 places sont presque écoulées. Du côté de Faribersvillers, c'est la Color Run qui est organisée par le centre commercial Best ce dimanche. 9 km seront à marcher ou courir avec des jets de poudre colorée le long du parcours. Les deux événements sportifs se font sur inscription.
0: Merci beaucoup Camille, à tout de suite.
2: À tout de suite.
0: La météo pour la journée d'aujourd'hui. Des éclaircies sont attendues ce matin avant le retour des nuages qui auront tendance à se faire de plus en plus nombreux au fil des heures de la journée. On attend 19 degrés tout à l'heure. Des nuages, quelques éclaircies. C'est le programme de la journée de demain vendredi, entre 9 et 11 degrés le matin, entre 17 et 20 dans l'après-midi.
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0: De quoi parle-t-on d'ici quelques minutes?
2: On ira du côté de Behrens-les-Forbach puisqu'on a rencontré le nouveau maire Gabriel Weber qui a été élu en mars dernier. Eh bien, on a parlé avec lui de ses priorités pour la commune.
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0: 03 87 98 29 29. Le numéro de la radio à composer si vous êtes témoin d'une perturbation sur les routes du secteur. Tout à l'heure, une voiture en panne, peut-être encore d'actualité. C'était sortie voie rapide en direction de Sarreguemines, vraiment au niveau du rond-point de la Rodach-Pitz sur la Bretelle. Il y avait des ralentissements, nous disait Jean-Marie un peu plus tôt ce matin.
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0: Les stations-service les moins chères, le diesel est affiché au prix d'1,95€ dans les stations totales de Sarrebourg et de Morange. Le samplon 95,10€, 1,87€ dans les stations Intermarché et Carrefour de Sarreguemines.
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0: À 64 ans, Gabriel Weber ouvre un nouveau chapitre de son engagement pour Bérennes-lès-Forbach.
1: Profondément attaché à la commune où ses racines familiales remontent à 1780 selon son arbre généalogique, ce prof de PS au collège Robert Schumann a construit toute sa vie autour de ce village. Élu maire en mars dernier, il entend insuffler une nouvelle dynamique et faire de la lutte contre les injustices l'une de ses priorités.
2: C'est dans le sport que le Bérinois s'est le plus illustré, lui qui est connu pour avoir été prof de PS au collège Robert Schumann.
3: J'ai créé naturellement une section sportive football, parce que à Bérennes, le football, c'est sport roi, donc on a créé un sport-études. Parallèlement à ça, je me suis investi au club de football local. Et pour satisfaire également l'attente des filles, je me suis investi au club de handball.
2: Ne laisser personne sur la touche, c'est une valeur ancrée dans ses gènes.
3: En 1999, j'ai donc lancé le projet École ouverte avec le principal du collège. On se rendait compte que ce serait bien qu'on puisse ouvrir le collège pendant les vacances et les week-ends pour faire du travail péréducatif et mener à bien notre travail éducatif.
2: Son programme est axé sur la jeunesse et le vivre ensemble. Selon lui, ça passe par les associations qu'il faut soutenir, même si les finances sont limitées.
3: J'avais en prévision d'augmenter considérablement les subventions pour pouvoir mettre en place des éducateurs sportifs, pour pouvoir justement former et encadrer toute cette jeunesse. Alors cette année, ce sera que de 5%, mais en fait, c'est aussi une symbolique. C'est un geste que je veux montrer.
2: Gabriel Weber n'oublie pas l'inclusion et le sujet du handicap. Son histoire personnelle y est pour beaucoup.
3: Du fait que mon père était invalide de guerre, il est rentré à 21 ans de Stalingrad, sourd et partiellement défiguré. Donc j'ai toujours été à ses côtés de la démarche administrative, pour l'épauler. Et donc je pense que ça m'est resté. Ça explique aussi sans doute mon engagement politique, c'est-à-dire vouloir faire plus et mieux pour tout le monde.
2: L'inclusion passe par le sport et il compte utiliser sa fonction de vice-président à l'agglomération pour développer ses idées.
3: J'ai tout de suite mis en place un créneau et tous les vendredis soirs, on va accueillir des enfants autistes. Donc ça, j'y tiens. Avec le directeur de la piscine de Forbach, on va faciliter l'accès des personnes en situation de handicap à la piscine.
2: Gabriel Weber promet d'être à l'écoute et d'agir avec les moyens qu'il a pour que les Bérinois puissent être entendus.
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1: Bonjour, Bélier, vous allez avoir des efforts à fournir pour rester ouvert aux autres. Vous voilà prévenu, détendez-vous et laissez-vous vivre.
2: Taureau,
1: si vous n'avez pas fait les choses correctement, il sera difficile de récupérer ce que vous avez perdu.
2: Gémeaux,
1: malgré une intense activité, vous tiendrez bon, votre forme est excellente.
2: Cancer,
1: la bonne humeur et la légèreté sont au rendez-vous.
2: Aujourd'hui, grâce à un bel optimisme, tout devient possible.
1: Lion, vous allez avoir des facilités à vous recentrer sur vous-même.
2: Davantage de temps de sommeil serait bienvenu.
1: Vierge, vous avez du mal à vous mettre pleinement dans l'ambiance ce jour.
2: Attention aux distractions et à leurs conséquences.
1: Balance, que vous soyez prudent, c'est compréhensible, mais il ne faudrait pas que vos craintes virent à l'obsession.
2: Sagittaire,
1: vous avez le sourire et votre bonne humeur est communicative.
2: Vous instaurez une agréable ambiance autour de vous.
1: Capricorne,
2: n'attendez plus pour répondre aux attentes de vos proches, ni pour leur faire spontanément plaisir.
1: De bons moments sont à prévoir.
2: Verseau,
1: vous vous sentez apprécié aujourd'hui et vous allez adorer.
2: Vous trouverez votre place dans l'harmonie.
1: Poisson, offrez-vous le luxe de rester vous-même.
2: Vous avez le potentiel pour montrer aux autres qui vous êtes vraiment.
1: Quel que soit votre signe, bonne journée à tous.
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5: Nous sommes le 11 juin, et le 11 juin 2016, il y a tout juste 10 ans, un couple de Dordogne est condamné par la justice. Pourtant, ils n'ont commis ni vol, ni dégradation, ni fraude. Mais pourquoi ce couple a été condamné?
6: C'était où, tu as dit?
5: En Dordogne.
6: En Dordogne, donc chez nous, quoi, en France.
5: Ah oui. Près de Périgueux, dans le petit village de Grignols.
6: Ils ont quand même fait quelque chose de mal ou finalement, ça semble pas être un acte vraiment normalement répréhensible?
5: Et écoute, je pencherai pour la deuxième option.
6: Peut-être un truc du genre tapage nocturne. Enfin, ils ont écouté une musique trop fort. Ils ont on est dans ce style-là.
5: On est dans
6: bruit.
5: Ce style-là, oui.
6: C'est ça
5: oui,
6: fait du oui. Ok. Donc ils ont.
5: Non. C'est pas eux.
6: C'est pas eux.
5: Non.
6: Leur enfant.
5: Non.
6: Leur chien aboie tout le temps.
5: Non. Un peu plus surprenant que ça.
6: D'accord. L'alarme de leur voiture.
5: Non. Les voisins, hein, évidemment, se plaignaient
6: plein,
5: depuis
6: ouais.
5: des années de ces bruits nocturnes. Un bruit qui, selon les voisins, était si important qu'il les empêchait de dormir.
6: C'est pas madame quand même.
5: Non. Particulièrement entre mai et juin, il y a donc un expert qui a été mandaté dans le dossier et qui aurait mesuré jusqu'à 63 décibels de bruit la nuit. Qu'est-ce qui faisait du bruit?
6: Un oiseau?
5: Non.
6: C'est un animal?
5: Oui.
6: Un rongeur?
5: Non.
6: Un coq?
5: Non.
6: C'est un animal un peu hors du commun, enfin qu'on n'a pas forcément un perroquet.
5: Ouais, t'en vois pas tous les jours. Non, c'est pas un oiseau.
6: C'est pas un oiseau. T'en vois pas tous les jours.
5: C'est un petit animal.
6: Un hamster?

0: non, c'est pas un rongeur.
1: C'est pas un rongeur.
0: C'est pas un rongeur, c'est pas un oiseau, ouais. Chien, chat, non. Ouais. Un cheval.
1: Un petit animal, un cheval.
0: Pardon, un petit animal. Un chinchilla.
1: Non. Non, je pense que ça doit être considéré comme rongeur aussi, je pense, le chinchilla. Non, tu ne sais pas.
0: Non, là, je ne l'ai pas.
1: Des grenouilles.
0: Des grenouilles.
1: Eh ouais. Les grenouilles trop bruyantes, c'est le nom de cette affaire qui a secoué ce petit village de Grignols près de Périgueux. Annie et Michel Pécheras ont été condamnés par la cour d'appel de Bordeaux à faire disparaître la mare située sur leur propriété puisque les voisins se plaignaient depuis plusieurs années de coassement nocturne. Un bruit donc qui a été mesuré par un expert jusqu'à 63 décibels, surtout pendant la saison des amours des amphibiens entre mai et juin. Les propriétaires avaient donc remporté la première partie de cette bataille judiciaire. Sauf que la cour d'appel a donné finalement raison aux voisins. Le couple a refusé de reboucher la mare, arguant que les grenouilles sont des espèces protégées et que ce point d'eau est utile à la biodiversité locale. Malgré le statut protégé des grenouilles et devant la non-application de la décision, le juge d'exécution des peines a indiqué qu'il fallait combler la mare d'ici à 90 jours. Les propriétaires ont donc dû se résoudre à assécher sous peu le plan d'eau. Au total, les frais de justice et l'astreinte financière ont coûté 10 000 euros au couple.
0: Oh, incroyable.
1: Tout ça à cause de quelques petites grenouilles. C'est fou, hein ?
0: Mais pour avoir déjà dormi à côté d'un étang où il y avait plein de grenouilles, effectivement, je peux vous dire que quand elles s'y mettent, ah bah, elles déconnent pas.
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1: La Coupe du Monde, ça commence aujourd'hui. C'est le jour J et on en parle ce matin.
3: Bonjour à tous, c'est le jour J. Coup d'envoi aujourd'hui de la 23e Coupe du Monde. Les États-Unis, le Mexique et le Canada accueillent cette édition 2026 jusqu'au 19 juillet. Et 16 stades au total pour un mondial nouveau format, 96 ans après le tout premier en Uruguay, où à l'époque seulement 13 équipes avaient participé. Et Florian Salva, la Coupe du Monde prend donc une dimension encore plus importante.
4: Oui, car il y aura 48 équipes pour un total de 104 matchs. C'était 40 de moins en 2022, mais ce nouveau format offre surtout plus de chances aux petites nations de sortir des poules. Les deux premiers de chaque groupe passent, mais aussi les 8 meilleurs troisièmes. Il y a 12 groupes en tout. La France affrontera le Sénégal, l'Irak et la Norvège et a donc de grandes chances de se qualifier, même en terminant à la 3e place. Si deux équipes terminent 3e à égalité, la différence de but permettra de trancher. Les phases à élimination directe sont également impactées. Avec 32 équipes, les pays qualifiés disputeront pour la première fois des 16e de finale de Coupe du Monde.
3: Et avec ce nouveau format, 4 pays participent pour la première fois, le Cap-Vert, le Curaçao, la Jordanie et l'Ouzbékistan. Le premier rendez-vous de ce mondial, c'est ce soir, match d'ouverture entre le Mexique et l'Afrique du Sud à Mexico à 21h. La première des 3 cérémonies d'ouverture est prévue juste avant. Et les Bleus, eux, sont arrivés aux États-Unis hier. Les 26 joueurs retenus par Didier Deschamps se sont installés dans leur camp de base de Boston. Premier entraînement en public cet après-midi à l'université de Bentley. Le premier match des Bleus, ce sera mardi prochain face au Sénégal à New York. Voilà pour l'actu du mondial, je vous souhaite une excellente journée.
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1: Le Melody Quiz arrive comme chaque jour juste avant 8h et vous pouvez vous inscrire.
0: 40 secondes pour découvrir un maximum de titres et d'artistes et repartir avec un maximum d'argent. On vous le souhaite, notre candidat d'hier malheureusement est tombé sur un thème qui lui collait pas trop à la peau. Il est reparti avec 10 euros, on espère faire mieux ce matin.
1: 03 87 98 29 29, notre candidat d'avant-hier est parti avec 10 euros.
0: Pardon, je dormais hier peut-être.
1: Hier c'était Sandrine qui est partie avec 60 euros.
0: Ah oui, c'était pas mal ça.
1: C'était pas trop mal en effet. On vous attend au standard 03 87 98 29 29. C'est bon, j'ai pas inversé les chiffres ?
0: Non, c'est bon.
1: Tout va bien, 7h34.
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1: Salut Thierry.
2: Salut Quentin. Aujourd'hui, on va péter la tirelire.
1: Allez.
2: On va faire un petit foie gras.
1: Soyons fous.
2: Ah oui. En me levant ce matin, j'ai vu qu'elle était en pleine forme avec la pluie qu'on a eue. Donc, j'ai ramassé de la rhubarbe. On l'épluche correctement, on coupe des bâtons. Vous faites ça la veille. Hein. Vous mettez ça dans un cul de poule, vous faites un sirop à 250 g de sucre au litre d'eau. Faites bien bouillir votre sirop. Vous mettez ça par-dessus votre rhubarbe et vous laissez 24 heures au réfrigérateur. Le lendemain, vous mettez ça, vos 3-4 bâtons de... Oh, mettez-en 5 bâtons de rhubarbe que vous faites tiédir sur votre assiette. Vous prenez du foie gras de canard que vous faites bien rôtir en l'assaisonnant de sel, poivre. Vous mettez ça à cheval dessus. La petite acidité de la rhubarbe, un fruit qu'on adore dans notre région, avec le foie gras, c'est tellement bon. J'en salive d'avance. Je vous embrasse, soyez sages, mais pas trop. À demain.
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1: 7h45, c'est le moment de s'informer.
3: Bonne nouvelle, l'école Écréadis de Sarreguemines ouvrira bien ses portes à la rentrée prochaine. L'école qui accueille des enfants à besoins particuliers fait face à des difficultés financières. Les fonds nécessaires pour ouvrir dans de bonnes conditions ont été trouvés. On connaît le calendrier des prochaines saisons de foot. Le FC Metz qui fait son retour en Ligue 2 commencera la saison le 8 août en accueillant Guingamp. 2 ans après les inondations qui ont frappé Dimringen, la brasserie-restaurant au Bon Laboureur rouvre ses portes. Depuis hier, 17h, Gérard Fouss accueille à nouveau ses clients et il a même décidé de se diversifier en proposant de la restauration.
1: Et nous nous sommes rendus sur place. Reportage à découvrir dans un instant, il sera 8h.
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1: Le Mélodie Quiz arrive d'ici quelques minutes. Tu n'as pas compris que je te tendais les Mélodie Quiz?
3: Oui,
1: je te dis, mais
3: oui,
1: qu'est-ce qu'il me donne là comme feuille?
3: Comme tu as imprimé sur des feuilles de brouillon, je me disais, bon, l'éphéméride du mercredi 13 mai. pourquoi est-ce qu'il me donne ça?
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3: Voilà, mais j'ai les Mélodie Quiz sous les yeux,
1: très
3: ils sont
1: bien.
3: Là, ils sont prêts,
1: super.
3: Ils vous attendent.
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1: Et c'est le moment d'accueillir notre candidate du jour. Voici Pauline. Bonjour Pauline.
2: Bonjour.
3: Comment ça va Pauline ce matin?
2: Ça va. Bientôt le week-end.
3: C'est vrai.
2: J'attends avec impatience.
3: On commence à y penser. Pauline, on va jouer ensemble au Melody Quiz. On espère vous faire gagner beaucoup d'argent ce matin. Vous allez avoir 40 secondes pour découvrir un maximum de titres et d'artistes pour remporter un maximum d'argent. Chaque point vous rapporte 10 euros ou plus si vous trouvez nos petites chansons compte triple ou compte double. Et Pauline, le week-end approche, peut-être les vacances aussi. Donc je vous propose de jouer avec la thématique des vacances. Ou alors
2: Parfait.
3: Vous pouvez choisir le thème mystère.
2: Non, on va rester sur les vacances. Justement, je suis en congé demain soir, donc c'est parfait.
3: Bah oui. Là, forcément, c'est un thème qui vous colle à la peau.
1: Allez, on y va pour les 40 secondes, ma chère Pauline. On vous souhaite bonne chance.
4: Est-ce que tu viens pour les vacances?
2: Est-ce que tu viens pour les vacances, David et Jonathan?
4: C'est l'amour à la plage,
2: Niagara. Les jolies colonies de vacances, Pierre Perret. Odile et Madonna.
5: Sur la plage abandonnée.
2: Brigitte Bardot.
6: Vacances.
2: Je crois que c'est vacances, j'oublie tout, mais j'ai plus qu'idée.

0: Je sais pas.
1: Bon. Soufflez un coup quand même, parce que
0: ouais,
1: j'ai l'impression qu'on a fait les 40 secondes là d'une traite.
0: Grave.
1: Sans prendre une respiration, Pauline, on va corriger David et Jonathan. Est-ce que tu viens pour les vacances, évidemment?
2: Est-ce que

0: promesses.
1: Ça nous fait 2 points. On a bien commencé. L'amour à la plage, Niagara, 2 points, c'est bon. Pierre Perret, les jolies colonies de vacances, oui, c'est bon. Holiday, Madonna, oui, c'est bon. Brigitte Bardot, c'est bon, mais pas le titre.
2: C'est un truc de la madrague,
3: j'ai
1: bah ouais.
2: Ah bah oui.
3: Et du coup, Pauline, vous vous doutez que hein, on n'est pas si sympa que ça, donc c'était évidemment la chanson qu'on triple, malheureusement.
2: Oh.
3: Bon, c'est pas grave, on a 1 point pour Brigitte Bardot, mais ça passe pas pour le bonus.
1: Mais la madrague, qui est le nom de sa maison, hein, Saint-Tropez. Ensuite, Vacances, j'oublie tout, c'est bien ça le titre de la chanson du groupe Élégance.
2: Oh là, je l'aurais pas trouvé.
1: Around the World, les Daft Punk, ça fait 2 points. Good Vibration, oui. Les garçons de la plage, les Beach Boys qui sont revenus un peu après. Et ben, heureusement, puisque c'était la chanson qui comptait double, ça nous fait donc 4 points pour cette chanson. Voyage, voyage, Désirless, 2 points sur la fin. On the Beach de Chris Rea qui n'est pas revenu. Ça nous ce matin. Est-ce que vous savez combien vous avez fait?
3: Là, on est pas mal. Hein.
2: Non,
3: on a fait un petit braquage quand même.
1: Nous avons 18 bonnes réponses, ce qui nous fait 180 euros. Pauline,
2: ah,
1: bravo.
2: Oui. Oh là.
3: Bon,
2: oh là.
3: À l'approche des vacances, ça fait plaisir, ça.
2: Oh oui.
3: Il y a des projets là, du coup, vous partez un petit peu, Pauline. C'est quoi le programme?
2: Bah oui, je vais au Hellfest en fait la semaine prochaine. C'est des vacances, voilà.
3: Festival de métal, bon bah voilà, on vous
2: tout
3: a remboursé
2: fait.
3: Votre billet là, du coup, je pense à peu près, peut-être pas.
2: Non, enfin,
3: non. C'est si cher que ça.
2: Voilà.
3: Bon, on a remboursé.
2: À manger.
3: Voilà, ou le trajet, peut-être l'essence, voilà.
2: Ouais, quand, l'essence. Pour
3: quand
2: aller
3: vous ferez
2: à
3: le
2: bout
3: plein,
2: de la France.
3: Voilà, quand vous allez faire le plein, vous penserez à nous.
2: Tout à fait, non bah c'est top.
1: Je me pose une petite,
2: bah, merci beaucoup.
1: Une petite question, ma chère Pauline. Vous qui allez du coup au Hellfest, qui est quand même un truc.
3: David et Jonathan. Pierre
1: Perret, Niagara.
2: Ouais, mais je suis une fille pleine de surprises.
1: Ah ben,
2: oui.
1: On voit ça.
2: Voilà.
3: Vous aimez tout en fait.
2: Exactement, j'aime la musique en général. Donc,
3: c'est quoi la tête d'affiche? C'est quoi la personne là, que vous allez voir spécialement au Hellfest?
2: Ah bah moi voilà, il y a Iron Maiden qui est un groupe que j'aime bien. Il y a Limp Bizkit qui est groupe des années 90, mais ça c'est ma génération aussi. Papa Roach, enfin voilà des groupes que j'aime beaucoup.
3: Et bah super, et bah on vous souhaite de passer un très bon festival alors, Pauline.
2: Merci, bah très bonne journée à vous.
1: Belle
2: Merci.
1: Journée et à très vite, Pauline, au revoir.
2: Merci, au revoir.
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1: Nous sommes jeudi matin, il est 8h. Et il est l'heure de s'informer. Camille, la nuit a été marquée par de nouveaux bombardements en Iran.
5: L'armée américaine a mené de nouvelles frappes défensives qui ont visé des installations de surveillance militaire, des systèmes de communication et des sites de défense aérienne iranien. Les gardiens de la révolution iranienne ont immédiatement riposté en frappant des bases militaires au Koweït et Bahreïn. La République islamique a également averti que ses forces prendraient pour cible tout navire tentant de franchir le détroit stratégique d'Ormuz. Top départ des épreuves anticipées du bac pour les élèves de première. L'épreuve de français débute aujourd'hui à 8h. En filière générale, les élèves ont le choix entre une dissertation et un commentaire de texte. En filière technologique, les candidats optent pour un commentaire de texte ou une contraction de texte suivie d'un essai. Une épreuve anticipée de maths aura lieu pour la première fois vendredi. Pour les élèves de terminale, le bac commencera lundi avec la traditionnelle épreuve de philo.
1: Le voleur de carburant interpellé en avril dernier à Folklin écope de 2 ans de prison ferme.
5: L'homme de 39 ans avait été interpellé en flagrant délit en train de voler du gasoil dans une entreprise de transport dans la nuit du 31 mars au 1er avril. En prenant la fuite en voiture, il avait blessé 3 gendarmes dans une collision avec leur véhicule. Hier, le tribunal de Sarreguemines l'a condamné pour vol en récidive, blessures involontaires et refus d'obtempérer. Il a été relaxé pour l'effet de destruction par un moyen dangereux, une vidéo montrant que le véhicule de la gendarmerie a dévié de sa trajectoire avant l'impact. Il écope de 2 ans de de prison ferme et l'obligation d'indemniser les parties civiles à hauteur de 5 750 € pour les 3 gendarmes et l'entreprise de transport.
1: Bonne nouvelle, l'école Écréadis de Sarreguemines ouvrira bien ses portes à la rentrée prochaine.
5: L'école qui accueille des enfants à besoins particuliers souffrant notamment de troubles 10 était en sursis ces derniers mois. L'école privée gérée par une association était en difficulté financière et a notamment lancé une cagnotte en début d'année. Sur Facebook, Écréadis annonce qu'un important travail de réflexion, d'investissement et d'engagement a été mené pour assurer la pérennité de l'école. L'équipe a dû se renouveler et les élèves seront bien accueillis en septembre. Les inscriptions sont par ailleurs toujours ouvertes.
1: 2 ans après les inondations qui ont frappé Dimringen, la brasserie-restaurant au Bon Laboureur rouvre ses portes.
5: Ce mercredi à 17h, la clientèle a pu retrouver l'un de ses commerces touchés par les intempéries du 17 mai 2024. Quelques heures avant la reprise, le gérant Gérard Fousse nous a reçus pour évoquer ses longs mois d'attente et les nouveautés qu'il propose.
0: Prêt dans les starting blocks.
6: Le sourire est bien de retour sur le visage de cet homme de 69 ans qui a repris l'affaire en 2022.
0: Et on est encore plus motivé parce que ça fait 2 ans qu'on ronge les freins, qu'on patiente et qu'on attend.
6: La vie de retraité n'était pas au goût de ce Sarralbigeois qui a saisi l'opportunité de cette activité.
0: En fait, je m'ennuyais pas mal, je me sentais inutile. Je tournais en rond, je m'occupais dans le jardin, à l'extérieur, mais bon, ça va un certain temps.
6: Pendant presque 2 ans, cette adresse attirait une clientèle qui aimait se détendre autour d'un verre. Mais les caprices de la météo ont tout stoppé net.
0: En 2 heures, elle est montée de 0 à 80 cm. En plus, on voit à quelle vitesse ça monte et qu'on voit tout flotter. Toutes les marchandises, tous les biens dans l'eau saturée, ça fait mal au cœur. Ouais.
6: Gérard ne s'est pas laissé abattre et a décidé de reprendre en développant la partie restauration avec 45 couverts intérieurs par service. Cette partie débutera dans une quinzaine de jours.
0: Des bons plats, roboratifs, généreux, un style plutôt de brasserie parisienne, de brasserie française, plutôt que de faire de la brasserie alsacienne à 100%. Il y a déjà assez d'offres dans le coin.
6: Le gérant a embauché un chef et 2 serveuses pour cette nouvelle aventure et compte proposer des soirées spéciales. Et
0: diverses soirées culinaires comme on les faisait à l'époque. Et une fois par trimestre, on fera une soirée d'animation, c'est-à-dire soirée karaoké, soirée blind test.
6: Gérard n'attend plus que les clients, mais aussi son indemnisation de perte d'exploitation qu'il n'a pas encore perçue.
1: Un reportage de Cédric Kempf. Le calendrier du FC Metz en Ligue 2 est connu.
5: Pour la reprise, le 8 août, Metz accueillera Guingamp. Concernant le derby avant l'AS Nancy-Lorraine, il faudra attendre le 2 janvier à Saint-Symphorien. Le retour à Marcel Picot est fixé le 22 mai lors de la dernière journée. À noter aussi le face-à-face contre Saint-Etienne en Moselle lors de la 7e journée et la réception de Nantes lors de la 28e journée.
1: On termine avec les pronostics de Tony Gonzalez. Le quintet se joue du côté de Paris-Longchamp. Départ donné ce soir 20h15. Tony vous conseille de jouer le 13, le 4, le 5, le 6, le 7, le 12, le 10 et le 2. 13, 4, 5, 6, 7, 12, 10 et 2. À tout de suite, Camille.
5: À tout de suite.
1: La météo pour la journée d'aujourd'hui. On attend des éclaircies ce matin avec des nuages qui se feront de plus en plus nombreux au fil des heures de la journée. 19 degrés sur le thermomètre. Une journée mitigée pour la journée de demain vendredi avec de nombreux passages nuageux. Quelques éclaircies tout de même au programme. Entre 9 et 11 degrés le matin, entre 17 et 20 dans l'après-midi.
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1: Avec notre invité qui arrive d'ici quelques minutes.
5: Ce dimanche, le CIAV de Maisenthal organise sa traditionnelle brocante du verre. On en parlera dans un instant avec Yann Greenenberger, le directeur du CIAV.

0: Tout va bien en ce moment sur les routes du secteur. Si jamais la situation venait à changer, vous êtes témoin de quelque chose, bouchon, accident, contrôle de vitesse ou toute autre perturbation, vous nous prévenez ici au standard.
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0: Les stations-service les moins chères, le diesel 1,95 dans les stations Total de Sarrebourg et de Morange, le samplon 95-10, 1,87 dans les stations Intermarché et Carrefour à Sarreguemines.
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0: Ce dimanche, le CIAV de Meisenthal organise un événement attendu des collectionneurs, la brocante du verre.
1: Et on détaille le programme ce matin avec notre invité, le directeur du Centre international d'art verrier de Meisenthal. Bonjour Yann Greenenberger.
2: Bonjour.
1: Alors cette brocante du verre, événement attendu, de quoi s'agit-il? Qu'est-ce qu'on va retrouver sur place?
2: Bah écoutez, c'est la 15e édition déjà de ce grand marché du verre, du cristal de seconde main. On a programmé plus de 300 mètres linéaires de surface de vente, donc une grosse affluence cette année de nos revendeurs privés et professionnels. Donc ce sera la possibilité pour tous les publics de réassortir un service de vin, de retrouver un petit globe de lampe qu'a abîmé votre chat, ou compléter une de vos collections, ou dénicher un objet coup de cœur. Et donc c'est vraiment un rendez-vous incontournable de tous les amoureux du verre, du Pays de Beach et d'ailleurs.
1: Et ce sera aussi l'occasion, cette année encore, de faire estimer ces objets. Comment ça marche?
2: Écoutez, on a la chance d'avoir dans notre réseau Monsieur Francis Walter, qui est un expert de la Cour d'appel de Colmar, et qui, accompagné par des représentants du Musée du Verre, feront des expertises gratuites de 10h à 13h. Et ça permettra à tout un chacun qui a chez lui un objet insolite ou dont il ne connaît pas la provenance, de venir expertiser sa provenance, son origine, sa datation et pourquoi pas une estimation de prix. Mais c'est surtout l'origine de la pièce qui sera importante.
1: Et c'est comme ça qu'on découvre peut-être des petits trésors en verre qui seraient cachés dans nos greniers?
2: Exactement. Vous savez qu'on est dans quelques vallées mitoyennes qui ont été bercées depuis plusieurs siècles par une aventure industrielle et artisanale hors du commun au niveau du verre, du cristal, Lalique, Saint-Louis, Meisenthal, Götzenbrück, Lemberg, Montbronn. Et il y a de fortes chances que dans tous les greniers de ces villages et aux alentours se cachent quelques trésors. Alors pourquoi pas une belle découverte ce dimanche.
1: La brocante du verre, c'est aussi l'occasion de découvrir le musée du verre. Depuis la réouverture en avril, de nouvelles expositions sont à découvrir. Est-ce qu'on peut en dire quelques mots?
2: Écoutez, à l'occasion de la brocante ce dimanche, on propose un tarif d'entrée spécial, 5€ pour les adultes et gratuit pour les moins de 18 ans. L'occasion de découvrir une superbe exposition qui s'appelle Eugène Crémer, compagnon de l'art nouveau, qui lève le voile sur un enfant de Meisenthal qui a commencé à travailler à l'usine de Meisenthal en 1878 à l'âge de 11 ans et qui a accompagné avec son talent incroyable d'émailleur Émile Gallet. Et il a aussi produit beaucoup de pièces personnelles très touchantes. Il y a aussi l'exposition Impression qui revient sur un travail incroyable mené par deux designers brésiliens avec les verriers de Meisenthal. Et ils ont croisé l'osier, la tradition des fibres végétales tressées brésiliennes avec le verre. C'est vraiment magnifique. Et puis, à l'occasion de la brocante, à 14h et 16h, il y a des visites guidées de l'exposition d'Eugène Crémer qui sont proposées. Et puis, il ne faut pas louper, évidemment, à 11h, l'apéro-concert dans une ambiance très conviviale avec le duo Vento qui va nous proposer de la musique populaire brésilienne sous, j'espère, un soleil généreux.
1: Et on vous le souhaite. Beaucoup d'animation donc pour cette journée. Pour terminer, Yann Greenenberger, on se projette un petit peu vers les vacances d'été. Est-ce qu'il y aura des choses particulières à faire, à voir pendant cette période au CIAV?
2: Écoutez, le site Verrier, effectivement, dans cette période estivale à venir, va fêter les vacances, puisqu'il y a le gros programme Vive les vacances qui va avoir lieu avec un week-end festif le 4 et 5 juillet, avec nos confrères du musée de Saint-Louis et du musée Lalique. Et tout au long de l'été, beaucoup d'animations, des ateliers, des visites, des découvertes pour toute la famille. Et donc voilà un été qui se profile de manière incroyable.
1: Et donc en attendant, je rappelle que la brocante du verre, c'est ce dimanche. Merci beaucoup Yann Greenenberger, directeur du CIAV de Meisenthal, d'avoir été avec nous ce matin.
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1: Bonjour, Bélier, vous allez avoir des efforts à fournir pour rester ouvert aux autres. Vous voilà prévenu, détendez-vous et laissez-vous vivre.
2: Taureau,
1: si vous n'avez pas fait les choses correctement, il sera difficile de récupérer ce que vous avez perdu.
2: Gémeaux,
1: malgré une intense activité, vous tiendrez bon, votre forme est excellente.
2: Cancer,
1: la bonne humeur et la légèreté sont au rendez-vous.
2: Aujourd'hui, grâce à un bel optimisme, tout devient possible.
1: Lion,
2: vous allez avoir des facilités à vous recentrer sur vous-même.
1: Davantage de temps de sommeil serait bienvenu.
2: Vierge,
1: vous avez du mal à vous mettre pleinement dans l'ambiance ce jour.
2: Attention aux distractions et à leurs conséquences.
1: Balance, que vous soyez prudent, c'est compréhensible, mais il ne faudrait pas que vos craintes virent à l'obsession.
2: Sagittaire,
1: vous avez le sourire et votre bonne humeur est communicative.
2: Vous instaurez une agréable ambiance autour de vous.
1: Capricorne,
2: n'attendez plus pour répondre aux attentes de vos proches,
1: ni pour leur faire spontanément plaisir.
2: De bons moments sont à prévoir.
1: Verseau,
2: vous vous sentez apprécié aujourd'hui et vous allez adorer.
1: Vous trouverez votre place dans l'harmonie.
2: Poisson, offrez-vous le luxe de rester vous-même.
1: Vous avez le potentiel pour montrer aux autres qui vous êtes vraiment.
2: Quel que soit votre signe, bonne journée à tous.
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5: Jeudi 11 juin à 8h30, c'est le moment de s'informer. Bonjour.
6: Bonjour à tous. Patrick Bruel, mis en examen, mais il échappe à la détention provisoire. Le chanteur de 67 ans a été présenté hier devant plusieurs juges d'instruction à l'issue de ce garde à vue. Il est poursuivi pour viol, tentative de viol, agression sexuelle et harcèlement sexuel. Il a été placé sous contrôle judiciaire. Il est pour l'instant poursuivi dans 4 affaires, mais au moins 26 femmes accusent l'artiste de viol ou encore d'agression sexuelle. Patrick Bruel, qui conteste l'ensemble des accusations, a annoncé l'annulation de la majeure partie de sa prochaine tournée. Les obsèques de Liana se dérouleront demain après-midi à Florence.

0: France, une cérémonie qui se tiendra dans la plus stricte intimité à la demande de la famille de la collégienne de 11 ans retrouvée morte le 4 juin dans le Gers. Déjà dimanche dernier, quelques 6000 personnes ont rendu hommage à l'enfant lors d'une marche blanche dans la commune rurale. 22 pays, dont la France, demandent à l'Iran de cesser les attaques sur leur territoire. Ils dénoncent les attaques menées en Europe, en Amérique du Nord et en Australie par des entités liées à l'Iran contre des dissidents ou encore des membres des communautés juives et israéliennes. En parallèle, la nuit a encore été sous tension au Moyen-Orient. Les États-Unis ont lancé une autre série de bombardements contre l'Iran. En représailles, Téhéran, de son côté, affirme avoir visé des bases américaines au Koweït, à Bahreïn ou encore en Jordanie. Retour en France, et les signalements des consommateurs sont en hausse de 70% sur deux ans, avec 460 000 plaintes en 2025. C'est le bilan publié hier par la DGCCRF. Sont particulièrement concernés les problèmes sur le commerce en ligne et le démarche téléphonique. C'est parti pour les épreuves anticipées de français au bac. L'écrit débute ce matin et doit se terminer à midi. Plus de 500 000 lycéens en filière générale et technologique sont concernés. Les élèves enchaîneront demain matin avec la nouvelle épreuve anticipée de mathématiques. Et puis c'est le jour J, coup d'envoi aujourd'hui de la 23e Coupe du Monde. Le premier rendez-vous c'est donc ce soir, match d'ouverture entre le Mexique et l'Afrique du Sud à 21h. Excellent début de matinée à tous.
1: On va parler musique d'ici quelques instants et on va faire plaisir aux nostalgiques. On va parler du groupe les L5. Et je vais te laisser le plaisir de le dire, Camille.
2: Elles se réunissent à nouveau, toutes les 5, pas 3, pas 4, mais 5, et une nouvelle chanson. Non mais incroyable.
1: On en parle dans un instant, on écoutera le titre, 8h33.
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0: On parle ce matin des L5 et c'est une grande nouvelle que Camille a le plaisir de vous annoncer ce matin.
1: Le retour des L5 avec un nouveau titre.
0: Plus de 20 ans après leur début, les 5 membres des L5 sont de nouveau réunis au complet pour un projet inédit. Alexandra, Claire, Coralie, Louisie, Joseph et Marjorie vont... Alors, se reformer pour une raison un peu particulière, puisqu'elles vont prêter leur voix au personnage féminin du film La Pat Patrouille Mission Dino.
1: C'est marrant ça.
0: Voilà, le film d'animation est attendu au cinéma le 5 août prochain, à savoir que le phénomène Pat Patrouille fonctionne plutôt pas mal. C'est un peu plus qu'un simple dessin animé. Le précédent film avait attiré plus de 2,4 millions de spectateurs au cinéma quand même. Et donc, voilà, les L5 donc, vont prêter leur voix au personnage féminin du film. Et c'est pas tout, puisque tu le disais tout à l'heure, si les L5 se reforment, eh bien c'est aussi pour sortir un nouveau titre, un titre inédit, encore et encore, qui sera la bande originale du film sur la version française.
1: Ouais, c'est super.
0: C'est pas trop mal, en effet. Alors donc, pour accompagner ce nouveau volet du film La Pat Patrouille, en France, chez nous, ce seront donc les L5 qui porteront la bande originale avec ce titre encore et encore, et pour l'international, ce sera les Backstreet Boys.
1: Ah mais là, le retour à 90-2000, on adore.
0: C'est incroyable, franchement. Le titre est plutôt sympa. Les voici, les L5 au complet avec ce titre encore et encore.

0: 8h45, c'est le moment de s'informer.
1: Une possible tornade a été signalée près de Boulay-Moselle hier. Plusieurs associations de météorologie ont signalé un phénomène tourbillonnaire particulièrement impressionnant entre 15h10 et 15h25. On connaîtra ce dimanche la somme globale récoltée par les motards d'une rose d'un espoir au profit de la Ligue contre le cancer. On sait déjà que de très gros chiffres ont été atteints, notamment à Forbach où plus de 83 000 euros ont été collectés. Les parents d'élèves de Dimringen auront-ils gain de cause? Une ultime mobilisation avait lieu hier contre la fermeture d'une classe de maternelle. La décision finale doit être rendue aujourd'hui.
0: Et nous étions présents hier pour la dernière manifestation. Le reportage est à découvrir à 9h.
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0: Mylène Farmer à l'instant, son nouveau titre c'est à qui le tour sur Radio Mélodie. Bah moi j'ai envie de dire que le tour est maintenant à Nadia et Sébastien. Bonjour.
1: Bah
0: bonjour.
1: Oui, c'est notre tour. Mais en tout cas voilà, c'est toujours un plaisir de faire cette transition avec l'équipe du Grand Réveil. Dites donc, je sais pas si vous, il y a combien de degrés quand vous arrivez là le matin. Je trouve qu'il fait encore froid le matin.
0: Oui,
1: là ce matin
0: petite
1: j'ai
0: dizaine de degrés.
1: Une petite dizaine de degrés. Là j'ai promené les chiens ce matin. Je me suis dit mon Dieu ce qui fait froid. Toi j'ai dû mettre une petite écharpe pour préserver notre outil de travail.
0: Très bien, il faut.
1: Il faut.
0: Belle émission et
1: merci.
0: À demain.
1: À demain, voici les infos de 9h avec Camille Bazin. Camille Bazin, bonjour.
2: Bonjour Sébastien, bonjour à tous. Patrick Bruel est mis en examen pour viol, tentative de viol, agression sexuelle et harcèlement sexuel. Après 48 heures de garde à vue, l'artiste de 67 ans est mis en examen pour des violences sexuelles sur 4 femmes. Il a été placé sous contrôle judiciaire et échappe à la détention provisoire requise par le parquet. Il a notamment interdiction de quitter le territoire national, d'entrer en contact avec les plaignantes et de fréquenter des salons de massage. Le Canada veut fixer à 16 ans l'âge minimal pour créer des comptes sur les réseaux sociaux. Selon le ministre de la Culture, Marc Miller, il en va de la sécurité des enfants. Le projet de loi prévoit toutefois un mécanisme de dérogation pour les plateformes prouvant qu'elles ont mis en place des mesures de protection suffisantes pour les enfants. En France, un projet de loi est actuellement à l'étude au Parlement.
1: L'actualité de chez nous à présent, la décision finale doit être rendue aujourd'hui concernant les fermetures de classes en Alsace.
2: Une école attend notamment le verdict, la maternelle de Dimringen. Les parents d'élèves se mobilise depuis plusieurs semaines avec des manifestations et une pétition pour éviter que la grande section ne se retrouve à l'école primaire. Ils se sont réunis une dernière fois hier devant la mairie.
3: Après une pétition et des rassemblements jusqu'à Strasbourg, les enfants ont repris leurs instruments pour faire du bruit pour leur avenir.
4: Parce qu'on ne veut pas fermer l'école. Il ne restera plus qu'une classe et la classe, elle sera mélangée avec les CP. On ne veut pas fermer les classes.
5: Ben moi, j'ai pas envie que ma maîtresse s'en va. J'ai envie qu'elle reste à l'école.
6: Derrière eux, des parents d'élèves en colère qui estiment que les locaux de l'école primaire ne sont pas adaptés aux enfants de grande section de maternelle.
7: Nos enfants, ils ont été placés dans l'école élémentaire pendant tout le temps des travaux après les inondations de mai 2024. On nous a expliqué que c'était temporaire parce que c'était inadapté. Les maîtresses nous ont dit, en 6 mois, ils n'ont pas gagné en autonomie, à des âges où c'est hyper important. Et là maintenant, il n'y a plus de problème d'adaptation.
8: Les porte-manteaux, les portes, enfin voilà, tout est vraiment fait pour des grands enfants et pas des petits enfants de leur âge. On n'a pas de salle de motricité, la cour est très accidentée, partagée avec des enfants beaucoup plus grands du coup.
6: Jonas, Chloé et les autres dénoncent la fermeture de classe dans une école maternelle toute neuve. Cette décision pose la question de l'éducation des enfants en milieu rural.
8: Les enfants qui sont ici dans nos écoles, ils ont des contraintes que ne connaissent pas forcément tous les enfants qui sont dans des écoles plus urbaines. Ils doivent se lever tôt le matin pour aller à l'école, ils n'ont pas d'accès à la culture, ils ont moins d'accès au sport.
7: On n'a pas de piscine sur notre com-com. Les enfants qui font piscine, ils font une demi-heure de bus. Enfin, je sais pas, il y a déjà plein de choses qui manquent dans des territoires comme le nôtre. Donc nous, on veut se battre pour l'école parce que c'est important que dans des territoires, pour qu'on reste attrayant, ben, il faut des écoles qui tiennent la route.
6: Après la mobilisation, les parents d'élèves se sont rendus à Strasbourg remettre leur pétition au rectorat. Un ultime recours pour l'avenir des enfants de Dimringen.
1: Plus de 80 000 euros ont été récoltés par les motards d'une Rose un espoir dans le secteur de Forbach.
2: Le chèque de 83 504,14 € a été dévoilé le week-end dernier. C'est plus de 1 000 euros en plus par rapport à 2025. À Saint-Avold, ce sont près de 37 000 euros de dons qui ont été collectés par les motards lors du week-end des Roses à la fin du mois d'avril. Les 35 500 euros de 2025 ont largement été dépassés. Le montant du chèque national sera connu ce dimanche lors d'un événement à Vouzvillers.
1: En Moselle, la police nationale organise un concours de dessin pour les enfants.
2: À l'occasion de la journée de célébration de la police nationale qui a lieu le 9 juillet et à l'initiative du commissaire Maxence Creusat de Forbach, un concours est proposé tout au long du mois de juin. Jusqu'au 1er juillet, les enfants et adolescents peuvent concourir avec leurs dessins sur le thème « La police d'hier ou d'aujourd'hui ». Les réalisations sont à déposer dans les commissariats de Sarreguemines, Forbach, Saint-Avold ou encore à Sarrebourg. Il y aura des lots pour les gagnants.
1: On parle encore du fils de Bob Marley qui sera en concert à la Halverrière dans quelques jours.
2: Le 19 juin à 20h, la Halverrière de Maisenthal accueille Julien Marley, une figure majeure du reggae contemporain. Fils de légende mais artiste à part entière, il mêle reggae roots, influence moderne et spiritualité rastafari pour un concert vibrant et engagé. Comptez 34€ le ticket en pré-vente, 37€ sur place le soir même. Notez que la Halverrière vient également de mettre en vente des billets pour un autre concert, celui de Nena le 2 octobre, comptez également 37€.
1: Merci Camille. Tu reviendras nous voir à 10h
2: tout à l'heure.
1: Merci beaucoup. La météo à présent. Nadia, quel temps tu nous annonces pour aujourd'hui ? Encore des nuages ?
9: Oui, encore des nuages, encore quelques éclaircies tout de même, hein, Sébastien. Mais c'est vrai qu'il faudra encore être un peu patient pour espérer à nouveau un temps estival. Aujourd'hui, on n'a que 19 degrés pour les maximales. Demain, 17 à 20 degrés, tu vois, ça augmente progressivement. Et puis, la météo sera à nouveau plus printanière, voire estivale la semaine prochaine. Mais ça ira déjà mieux samedi ainsi que dimanche.
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11: Bonne matinée avec

0: temps de circulation, Nadia, pour le moment, ça va hein, sur les routes du secteur. Il y a peut-être ce petit ralentissement dans la forêt, route de Nancy, avant de rentrer dans Sarreguemines. Je rappelle également une chaussée fermée là actuellement sur une route barrée sur la rue de Chenec. C'est fermé actuellement, donc de Forbach sur la rue de Chenec. Je sais pas pourquoi d'ailleurs, j'avais pas vu l'info passer, mais en tout cas, si vous le savez, n'hésitez pas à nous contacter. Et des petits ralentissements rue de l'hôpital à Frémin-Merlebach. Hein, Nadia, s'il y avait autre chose à rajouter, le numéro de la radio, on le connaît
1: vous
0: par cœur.
1: Vous le connaissez, oui, le 03 87 98 29 29.
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0: Avec Nadia, on aime aussi vous donner les stations-service les moins chères. Le diesel le moins cher est affiché à 1,69€.
1: En Allemagne.
0: En Allemagne, oui, à la station-service Winkler à Schwalbach.
1: Moi, j'ai 1,95€ dans les stations Total et Esso à Sarrebourg.
0: Le samplon 95 E10 coûte 1,74€ dans cette station-service Winkler de Schwalbach.
1: 1,87€ à Sarreguemines dans les stations Carrefour et Intermarché.
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1: Bonne fête au Barnabé aujourd'hui, en ce 11 juin. Et en ce 11 juin, Sébastien, c'est l'ouverture de la Coupe du Monde 2026
0: Oui, ça y est, puis on a des petites rubriques sympas à la radio aussi.
1: Exactement,
0: hein.
1: Alors c'est pour ça que je tenais à saluer les équipes de foot locales comme le Sarreguemines FC, l'US Forbach ou le FC Beach, qui eux aussi nous font vibrer à chaque fois.
0: C'est vrai que c'est une grande famille, hein, parce qu'au-delà des joueurs, tu as toutes les personnes qui œuvrent aussi en coulisses, tu as les femmes, les maris.
1: Hein, tous les fans, les supporters,
0: c'est une grande famille, hein, la famille du foot. Donc bonjour à tout le monde. Et puis d'ailleurs, tout à l'heure, à midi et demi sur Radio Mélodie, on aura une nouvelle rubrique, hein, autour de la Coupe du Monde. À midi et demi, on parle toujours des dernières infos avant le match du soir, avant les matchs du soir. Ça, c'est bien. Il y a 3 rendez-vous par jour comme ça et c'est important aussi d'être informé. Dites donc, on repart pas sur un nouveau qui suis-je.
1: Ah, bah t'as le nez fin, Sébastien. Un nouveau qui suis-je qui démarre dans quelques instants.

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1: Le Qui suis-je, on repart donc avec 250 euros. On a donc trouvé hier cette fameuse marque. C'est vrai qu'après, oui. Je suis sûr qu'il y a plein de gens qui ont regardé sur Internet. Dr Tice, c'était Dr. la bonne réponse.
2: Exactement.
1: Pour les gens qui n'étaient pas
2: bon,
1: là
2: 30
1: hier.
2: Euros pour, c'était, si je ne me trompe pas, Vincent à Sarreguemines. Et voilà, donc pour ce Qui suis-je, aujourd'hui, on cherche un lieu pour 250 euros.
1: Allez, un lieu, on remet les compteurs à zéro, on cherche un lieu, 250 euros. Alors c'est vrai que, évidemment, c'est beaucoup d'argent pour commencer, mais en même temps, on sait rien du tout sur ce lieu. Donc les premières personnes qui se jettent à l'eau, je vais dire, c'est les plus courageuses. Allô, qui est avec nous au téléphone ?
3: Oui, bonjour, c'est Laurent de Haulvin.
1: Laurent de Haulvin, vous appelez pour le Qui suis-je ?
2: Alors, on vous écoute. Est-ce que vous avez une question déjà pour faire avancer le jeu ?
3: Est-ce qu'on est en Alsace ?
1: Est-ce qu'on est en Alsace ? La réponse est...
2: Non.
3: Non.
1: Donc, alors, il nous faut une réponse ?
3: Oui, le Schlossberg à Forbach.
1: Allez, le Schlossberg. Très bien. Mais non.
0: C'est perdu. Okay,
3: merci.
1: C'est pas le Schlossberg à Forbach.
2: Laurent. Merci, Laurent. Laurent, il est efficace.
1: Rocksouk. Allez, d'autres questions ? Allô, qui est avec nous ?
2: Allô ?
1: Ah, la personne n'a pas compris qu'elle était en ligne, en direct. Allô, qui est avec nous ? Non, bon, tant pis, écoute, je prends un autre appel dans ce cas. Radio Mélodie, bonjour, vous êtes en direct. Bonjour, qui est avec nous au téléphone ?
4: Oui, bonjour, c'est Clarisse de Sarreguemines.
1: Bonjour, Clarisse, vous appelez pour le jeu ?
4: Oui, tout à fait.
1: Alors, je vous écoute, Clarisse.
4: Donc, je voulais savoir si ce lieu se trouvait en Sarre.
1: Est-ce qu'on est en Sarre ? Oui, on a fait une marque allemande, est-ce qu'on est resté en Allemagne ?
2: Eh bien non, on n'est pas en Sarre.
4: D'accord, donc je propose le château de Frauenberg.
1: Le château de Frauenberg ?
0: C'est perdu.
1: Non, c'est pas le château de Frauenberg, non, je suis désolé.
2: Mais merci Clarisse, on avance petit à petit, là déjà on élimine. Bonne journée Clarisse, peut-être à tout à l'heure pour la deuxième manche.

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1: On cherche... Ah, pardon.
2: Oui, on peut dire qu'on a déjà avancé sur notre Qui suis-je, hein, Nadia.
1: Écoute, on avance plutôt pas mal. On cherche un lieu et on sait déjà que ce lieu n'est pas situé en Alsace et il n'est pas situé en Sarre.
2: Non plus. Voilà, on n'est pas en Alsace, on n'est pas en Sarre. On a éliminé pour le moment le Schlossberg et le château de Frauenberg. Mais il y a quand même encore beaucoup d'argent dans la cagnotte. On a 230 euros à gagner maintenant potentiellement au 03 87 98 29 29.
1: Allô,
2: qui est au téléphone?
3: Oui, bonjour, c'est Jeannette de Merlebach.
1: Bonjour Jeannette
2: de Merlebach.
3: Pour le jeu.
2: Mais oui, Jeannette. Alors, on vous écoute. Est-ce que vous avez une question à poser à Nadia?
3: Oui. Est-ce que c'est un endroit où on peut se promener?
2: Alors, écoutez, l'endroit, on va dire, est pas prévu à la base pour se promener, mais évidemment...
1: Non, c'est pas pour se promener.
3: Bon, alors c'est pas pour se promener. Bon, je dis le cinéma méga kiné de Merlebach.
2: Ah bah oui, c'est pas con ça. Est-ce qu'on aurait peut-être mis le cinéma à l'honneur?
0: C'est perdu.
2: Non, mais c'est pas le cinéma CGR. Non. Merci, Jeannette.
3: Au revoir.
2: Oui, c'est vrai, pour se promener, après, voilà, il y a quand même...
1: Non, c'est pas...
2: Moi, j'aurais dit indirectement, mais bon, après, c'est toi la patronne de ce jeu.
1: Moi, je dis
2: 03 87 98 29 29. Allô, qui est avec nous en ligne?
4: Oui, bonjour, c'est Marcel Roulin.
2: Bonjour Marcel. 220 euros peut-être pour vous.
4: Alors, ma question est la suivante. Est-ce qu'on cherche une enceinte sportive?
2: Est-ce qu'on cherche une enceinte sportive?
1: Marcel, je réponds oui.
2: Oh là! On cherche une enceinte sportive! Marcel de Roulin, vous nous dites?
4: Alors, je pense au stade Saint-Symphorien, mais...
0: C'est gagné!
2: Eh ben alors ça, c'est extraordinaire.
1: Ah, c'est magnifique!
2: Le stade Saint-Symphorien à Metz, mais comment vous êtes arrivé là, mon cher Marcel?
4: Comment commence la Coupe du Monde aujourd'hui, donc j'ai pensé au Saint-Symphorien.
2: Eh ben, vous êtes dans notre tête, hein, Marcel. Là, il faut qu'on fasse
1: ça. Il faut qu'on se déconnecte. Des micro-espions, mais
2: c'est bien le stade Saint-Symphorien.
1: Mais bravo, 220 euros, Marcel, pour vous.
2: Alors, c'est pour ça que je disais tout à l'heure, indirectement, on se promène quand
1: dans
2: un stade. Est-ce que tu as déjà été au stade Saint-Symphorien?
1: Non, j'avoue que
2: il est extraordinaire. Moi, j'avais vu le match France-Luxembourg là-bas. C'était impressionnant quand même, hein. Quand tu vas aller faire un petit pissou, tu fais déjà un petit jogging. Quoi.
1: Et tu sais qu'il a été construit en 1923.
2: C'est vrai, so Altschul.
1: 1923.
2: Ah, au même endroit, le même stade.
1: Oui, et puis en fait, actuellement, il peut accueillir 28 786 personnes. Mmh. Et puis, il y aura encore des projets, d'extensions, etc.
2: Moi, j'avais vu Johnny aussi au stade Saint-Symphorien. C'est impressionnant, hein, de voir comme ça un concert dans un match. Est-ce que vous suivez une équipe, vous, Marcel?
4: Dans les FMF.
1: Donc, vous,
2: au stade Saint-Symphorien, vous êtes comme chez vous à la maison, quoi.
4: Voilà, exactement.
2: Bon, bah super. Bah écoutez, voilà, un beau chèque, hein, votre fidélité est récompensée. Et ça paye l'abonnement pour la prochaine saison. Ça coûte combien l'abonnement?
4: Exact.
2: Ça coûte combien un abonnement comme ça à Saint-Symphorien?
4: Ça dépend de l'endroit, les tribunes, quoi.
2: Ah oui, d'accord, ça dépend comment.
1: Moi, j'allais dire que ça paye un maillot de foot aussi, tu vois, un beau maillot.
4: Oui.
2: Bon, bah Marcel, vous faites ce que vous voulez, les 220 euros sont pour vous, bravo. On remet les compteurs à zéro demain pour un nouveau qui suit. Nadia, elle en revient pas, là.
1: Oh là là, il faut que j'en retrouve un autre.
2: Ben, oui,
1: merci,
2: mais bien
1: Marcel.
2: Sûr, bien sûr. Moi, j'aimerais bien nouveau les noms de famille. J'aime bien quand il y a les noms de famille.
1: Adjugé,
2: un nom de famille. Allez, Marcel, ne raccrochez pas pour la musique. On écoute cette chanson des Enfoirés, le deuxième single, L'île au trésor.

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0: Gérald de Palma sur Radio Mélodie. Voici Sandrine, notre bibliothécaire préférée. Bonjour Sandrine.
1: Bonjour, bonjour Sébastien, bonjour Nadia.
0: Alors, c'est bientôt les vacances. Et quand on part en vacances, autrefois on envoyait des cartes postales. C'est vrai ou pas?
1: Bah oui, mais j'en envoie toujours.
0: T'en envoies encore, toi, des cartes postales? Et toi aussi, Nadia?
2: Non, j'en envoie plus, j'avoue.
0: Moi aussi, j'en envoie moins. Mais c'est vrai, quand j'étais petit, j'avais toute ma liste, j'avais ma feuille, les adresses.
1: Bah, tu m'en envoies parce que j'ai un présentoir de cartes postales chez moi à la maison.
0: C'est vrai?
1: Ouais.
0: Ah bah, il faut que j'y pense alors. Alors, pourquoi on vous parle tout ça? Parce qu'aujourd'hui, on vous parle de cette carte postale envoyée du passé.
1: Oui, c'est l'histoire d'une carte postale, pas comme les autres. Ce n'est pas celle qu'on envoie en vacances, comme Sébastien le disait, pour dire qu'il fait beau et qu'il fait chaud, que la mer est bonne. Sur celle dont je vous parle, on y aperçoit l'Opéra Garnier et au dos seulement 4 prénoms, Ephraim, Emma, Noémie et Jacques. Il s'agit des prénoms des parents, de la tante et de l'oncle de l'autrice Anne Berès, qui sont tous décédés à Auschwitz en 1942. Et c'est sa mère qui découvre la carte en 2003 dans sa boîte aux lettres. La question est comment cette carte postale envoyée depuis le Louvre a-t-elle pu arriver plus de 60 ans après les faits? L'écrivaine décide de mener l'enquête. Passée longtemps sous silence, l'histoire familiale se dessine progressivement sous ses yeux. Alors le roman se divise en 4 parties pour évoquer les 4 membres de la famille et leur histoire va au-delà des frontières. On passe par la Lettonie, la Pologne ou encore la Palestine. Anne Berès dépeint une véritable fresque familiale, celle d'une famille juive persécutée sur près d'un siècle. Il y a aussi la guerre, la déportation dans les camps, la mort qui occupe une grande place dans le récit. Et en parallèle, on suit la narratrice dans son questionnement sur son identité. Elle se demande ce que ça signifie aujourd'hui d'être juif, s'interroge sur l'antisémitisme encore bien présent et sur le fait que nous n'ayons apparemment rien retenu de l'histoire avec un grand H.
2: Ça me parle parce que on a le polar, mais en même temps on a aussi le côté historique de la chose.
1: Oui.
2: Et ça j'aime bien, j'apprécie beaucoup ce genre de livre.
1: Et ça a été un best-seller à sa sortie en 2021.
0: Bah tu m'étonnes, ça doit être passionnant, un livre à découvrir à la médiathèque.
1: Évidemment,
0: parce que Sandrine y travaille et vous pouvez la rencontrer. C'est vrai que parfois tu nous racontes aussi que tu as des rencontres, d'auditeurs qui te disent ah je vous ai entendu à la radio.
1: Oui ça arrive.
0: Bon super, alors vous allez pouvoir écouter cette rubrique en podcast, replay sur notre site radiomélodie.com et tous les dimanches matin à 9h, bim bim, j'ai un petit mail de Sandrine qui me dit regarde mon blog.
2: Avec sa newsletter, son blog comme dans un livre.fr. Merci Sandrine et à jeudi
1: prochain.
2: Merci à vous.
0: Ciao ciao.
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4: Il est 10h, c'est l'heure de s'informer. L'actualité présentée par Camille Bazin. Bonjour Camille.
5: Bonjour Nadia, bonjour à tous.
4: Les obsèques de Liana auront lieu demain dans la plus stricte intimité.
5: L'enterrement aura lieu à 14h30 au cimetière de Fleurance, la ville où était scolarisée la collégienne retrouvée morte le 4 juin dans le Gers. Dimanche, 6000 personnes s'étaient réunies pour une marche blanche dans la commune rurale. Concernant l'enquête, les résultats complémentaires d'autopsie sur les causes de la mort et d'éventuelles traces d'agression sexuelle sont toujours attendues. Le principal suspect, Jérôme Barella, doit de nouveau être entendu par le juge. Une requalification pour meurtre est attendue. La première Coupe du Monde à 48 équipes de l'histoire débute ce soir. Le match d'ouverture a lieu à 21h entre le Mexique et l'Afrique du Sud. Une compétition qui s'ouvre sur fond de polémiques migratoires, avec notamment l'interdiction de l'entrée sur le territoire américain de l'arbitre somalien Omar Hartan.
4: Le voleur de carburant interpellé en avril dernier à Falkland écope de 2 ans de prison ferme.
5: L'homme de 39 ans avait été interpellé en flagrant délit en train de voler du gasoil dans une entreprise de transport dans la nuit du 31 mars au 1er avril. En prenant la fuite en voiture, il avait blessé 3 gendarmes dans une collision avec leur véhicule. Hier, le tribunal de Sarreguemines l'a condamné pour vol en récidive, blessure involontaire et refus d'obtempérer. Il a été relaxé pour les faits de destruction par un moyen dangereux, une vidéo montrant que le véhicule de la gendarmerie a dévié de sa trajectoire avant l'impact. Il est cope de 2 ans de prison ferme et l'obligation d'indemniser les parties civiles à hauteur de 5 750 € pour les 3 gendarmes et l'entreprise de transport.
4: Une possible tornade a été signalé près de Boulay-Moselle hier.
5: Plusieurs associations de météorologie ont signalé un phénomène tourbillonnaire particulièrement impressionnant entre 15h10 et 15h25. Des photos montrent effectivement un énorme tube au milieu des champs. Toujours concernant la météo, après les températures assez fraîches de ces derniers jours, le soleil et la chaleur devraient faire leur retour dès ce week-end dans la région. Selon Météo Grand Est, on retrouvera un temps estival en cours de week-end.
4: À 64 ans, Gabriel Weber ne manque pas de projet pour Bérennes-les-Forbach.
5: Profondément attaché à la commune où ses racines familiales remontent à 1780 selon son arbre généalogique, ce prof de PS au collège Robert Schumann a construit toute sa vie autour de ce village. Élu maire en mars dernier, il entend insuffler une nouvelle dynamique et faire de la lutte contre les injustices l'une de ses priorités. Nous l'avons rencontré.
6: Ne laisser personne sur la touche, c'est une valeur ancrée dans ses gènes.
7: En 1999, j'ai donc lancé le projet École ouverte avec le principal du collège. On se rendait compte que ce serait bien qu'on puisse ouvrir le collège pendant les vacances et les week-ends pour faire du travail péréducatif et mener à bien notre travail éducatif.
6: Son programme est axé sur la jeunesse et le vivre ensemble. Selon lui, ça passe par les associations qu'il faut soutenir, même si les finances sont limitées.
7: J'avais en prévision d'augmenter considérablement les subventions pour pouvoir mettre en place des éducateurs sportifs, pour pouvoir justement former et encadrer toute cette jeunesse. Alors cette année, ce sera que de 5%. Mais en fait, c'est aussi une symbolique. C'est un geste que je veux montrer.
6: Gabriel Weber n'oublie pas l'inclusion et le sujet du handicap. Son histoire personnelle y est pour beaucoup.
7: Du fait que mon père était invalide de guerre, il rentrait à 21 ans de Stalingrad, sourd et partiellement défiguré. Donc j'ai toujours été à ses côtés de la démarche administrative, pour l'épauler. Et donc je pense que ça m'est resté. Ça explique aussi sans doute mon engagement politique, c'est-à-dire vouloir faire plus et mieux pour tout le monde.
6: L'inclusion passe par le sport et il compte utiliser sa fonction de vice-président à l'agglomération pour développer ses idées.
7: J'ai tout de suite mis en place un créneau et tous les vendredis soirs, on va accueillir des enfants autistes. Donc ça, j'y tiens. Avec le directeur de la piscine de Forbach, on va faciliter l'accès des personnes en situation de handicap à la piscine.
6: Gabriel Weber promet d'être à l'écoute et d'agir avec les moyens qu'il a pour que les Bérinois puissent être entendus.
4: Un reportage de Cédric Kempf. Le Racing Club de Strasbourg connaît son programme pour sa prochaine saison en Ligue 1.
5: La première journée débutera le week-end du 23 août avec un déplacement difficile au stade Vélodrome pour affronter Marseille avant de recevoir une semaine après le Racing Club de Lens. Le 18 octobre, le PSG viendra à la Méno. Le Racing fera le chemin inverse au mois de mars. La 34e et dernière journée de Ligue 1 se conclura en terre alsacienne avec la réception de l'OGC Nice.
4: Merci beaucoup Camille, je te retrouve demain.
5: À demain, belle journée à tous.
0: Merci les filles. La météo à présent pour cette journée de jeudi 11 juin. Je crois qu'il faut être encore un peu patient, hein, c'est ça?
4: Oui. Pour avoir de la chaleur à nouveau, il faudra être patient, tout comme voir le soleil un peu plus souvent. Les températures aujourd'hui n'excéderont pas les 19 degrés. Toujours un ciel chargé en nuages. Nuages qui pourront toujours laisser échapper quelques gouttes de pluie. C'est vrai qu'il y aura tout de même quelques éclaircies, mais pas de quoi faire grimper le thermomètre. Demain vendredi, à peu près une journée similaire, avec 2 degrés en plus. Et la météo sera beaucoup plus printanière samedi et dimanche avant un retour estival.
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0: Les conditions de circulation avec Nadia, évidemment, hein, quand vous écoutez Radio Mélodie, vous savez toujours ce qui se passe sur les routes du secteur. Là, du côté de Bétain, il y a des ralentissements. On est sur la rue des Genêts. Là, il y a des ralentissements et également sur la route de l'hôpital à Frère-Mamère-le-Bac. Là, l'embouteillage, pardon, dont je parlais tout à l'heure, est désormais un peu plus important. D'autres choses encore à signaler, à rajouter. 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
1: Les stations-service les moins chères, j'imagine que le diesel est toujours moins cher en Allemagne.
0: Ouais, 1,69 Nadia à la station-service Winkler de Schwalbach.
1: Moi j'ai 1,95€ dans les stations Total et Esso à Sarrebourg.
0: Le samplon 95 10, le moins cher, coûte 1,74€ également à Schwalbach.
1: 1,87€ dans les stations Intermarché et Carrefour à Sarreguemines.
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0: Vivre ou survivre, Daniel Balavoine. Dans nos petites annonces, à Saint-Rincemain, quelqu'un vend des bocaux. Pour 10 euros, sont des bocaux d'un litre et il en a 6.
1: À Saint-Avold, je viens de raccrocher avec le monsieur, c'est Henri. Henri vend son salon de jardin. Alors, il y a une table avec rallonge et 4 chaises. Le matériau, c'est de la résine, donc on peut bien sûr laisser ce salon de jardin à l'extérieur. Alors, 99 euros pour ce salon de jardin. Malheureusement, il n'y a pas de photo, mais vous pourrez le découvrir directement à Saint-Avold.
0: Ah bah, à propos, là, j'ai quelqu'un à Sarreguemines qui recherche 4 ou 6 chaises de jardin, si possible blanches en bon état ou autre couleur. Alors voilà, la personne dit si c'est possible, un petit prix quoi.
1: Et j'ai un canapé convertible à petit prix, 35 euros pour ce canapé convertible en bon état à Morsbach.
0: Voilà, toutes ces petites annonces sont sur le site de la radio, radiomélodie.com. Vous pouvez aussi rajouter les vôtres gratuitement.
2: Jusqu'à 13h, Nadia et Sébastien.
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1: Le football club de médecins organise le samedi 13 juin une grande fête d'été avec mise à feu du bûcher de la Saint-Jean vers 23h. La soirée se déroulera sur le site de loisirs à côté du terrain de football. Elle sera animée par un DJ renommé. Buvette, restauration diverse dès 19h. Pizza, flamme entièrement préparée maison et cuite sur place. Le dimanche, la fête continue dès 15h30 avec le tournoi national de foot U7 U9 et la présence de nombreuses équipes. Dès 17h, la fête champêtre reprendra avec la musique, la buvette et les restaurations diverses. L'association amicale des sapeurs-pompiers de Hörmingen-Herbitzheim organise le samedi 13 juin sa 24e marche populaire internationale de nuit sous l'égide de la Fédération des sports populaires avec deux parcours de 5 et 10 km. Les départs se feront à la salle polyvalente de Herbitzheim de 15h à 20h. Restauration sur place, buvette, café, gâteau et à partir de 17h30, pizza flamme artisanale cuite au feu de bois. Pour plus d'informations, contactez la radio. Voyager en Turquie le temps d'un week-end, l'association franco-turque de Sarre-Union organise une kermesse au 20 rue des Jardins à Sarre-Union, les samedis 13 et dimanche 14 juin. Restauration avec spécialité turque, buvette sur place, entrée libre. L'amicale des élus de Blizay-Bersin organise le marché des producteurs et de l'artisanat le dimanche 14 juin de 10h à 19h à la ferme du Petit Visin, route de Beach. Seront présents une trentaine de stands de producteurs des environs, miel de zétain, brasseur de hambar, glace du Petit Visin, etc. Et puis des artisans, couture, poterie, bijoux, peintres, verriers avec démonstration. Petite restauration buvette sur place ou repas sur réservation avec couscous et fromage pour 20€. L'association La Petite Pierre Animation organise son marché aux puces le dimanche 14 juin de 8h à 16h au stade de foot de La Petite Pierre. Arrivée des exposants dès 6h du matin, restauration avec barbecue dont une version végétarienne et des boissons tout au long de la journée. Il reste encore des places pour les exposants. Appelez Laure pour réserver un emplacement, 5€ les 5 mètres, entrée libre. L'amicale des sapeurs-pompiers de Sarre-Union vous invite au bal des sapeurs-pompiers le samedi 20 juin à partir de 18h, place de la République. Soirée animée par l'orchestre Tempo, restauration avec pizza flamme et grillade ainsi que buvette sur place. L'amicale des sapeurs-pompiers de Mittersheim organise le 21 juin sa traditionnelle marche du lac vert. Deux parcours seront proposés, 8 ou 13 km au tarif de 3€, gratuit pour les moins de 12 ans. Départ de la caserne à partir de 8h, dernier départ à 13h. De plus, un marché artisanal sera présent toute la journée. Les portes de la caserne seront ouvertes. Buvette, restauration sur place ou à emporter. Grillade, mais aussi assiette paysanne pour 14€. Réservation souhaitée à l'adresse mail suivante amicalspmitt@gmail.com ou via Facebook Amicale des sapeurs-pompiers de Mittersheim jusqu'au 17 juin. À l'occasion de la fête de fin de saison, le FC Farschwiller organise son tournoi de pétanque en doublette le samedi 27 juin au stade de la Forêt. Début du jeu à partir de 9h, tarif 20€ par doublette, 1000€ de lot à partager avec repas du soir offert aux 8 premiers, barbecue midi et soirée à partir de 18h30, également pizza flamme avec animation musicale. Dans le cadre de la fête d'été, l'AS Elimer organise sa 5e marche gourmande le dimanche 5 juillet. Cette année, grâce à l'univers de la Coupe du Monde, on vous emmènera à travers les 5 continents tout au long de la marche. Découverte, saveur du monde et bonne humeur garantie. Le nombre de participants est limité et la date butoir d'inscription est fixée au 21 juin. Le tarif est de 39€ par personne, 15€ pour les moins de 12 ans, gratuit pour les moins de 6 ans. Réservation sur le site Hello Asso. Toutes les infos et plus de détails sur radiomélodie.com, rubrique agenda.

0: Sébastien Audrey nous propose des grillades, barbecue, mais surtout les accompagnements.
1: Oui, c'est vrai qu'on mange des concombres, des tomates, des endives, mais elle propose des petites variantes sympas.
0: Et aujourd'hui, c'est une salade à la grecque qu'elle nous propose.
1: Ah ben, la recette arrive dans quelques instants.
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1: Audrey, tu as eu donc cette bonne idée d'accompagnement de barbecue. On termine avec une salade à la grecque.
2: Oh bah ça va faire plaisir à Nikos. Une bonne salade à la grecque. Alors il vous faudra 500 g de tomates cerises, un demi-concombre, un oignon rouge, 8 olives noires, 60 g de feta, une cuillère à soupe d'herbe de Provence, 2 cuillères à soupe d'huile d'olive, une cuillère à soupe de vinaigre de vin rouge, du sel et du poivre.
3: Alors tu laves et tu coupes les tomates cerises en 4, tu nettoies puis tu pèles le concombre, tu le détailles en rondelles, tu pèles, tu dégermes et tu émasses l'oignon rouge, tu coupes les olives en 2. Dans un saladier, tu prépares la vinaigrette en mélangeant l'huile, le vinaigre, les herbes de Provence, le sel, le poivre. Tu ajoutes les tomates, les concombres, les olives, la feta et l'oignon. Tu mélanges la salade et tu la conserves au frais jusqu'au moment de servir. Et voilà, t'as une petite salade.
2: Bah oui, c'est vrai que c'est original, une salade à la grecque, Nadia. Non, Nadia fait la grimace.
1: Ah bah écoute,
2: c'est pas ton truc.
1: J'aime bien la feta, mais après c'est
3: elle aime pas les concombres.
1: Voilà, bravo.
3: Ah, j'aime pas. Il me semble qu'elle l'avait déjà dit.
2: Je me disais parce autant elle est toujours toute passionnée là dans les recettes,
1: oui,
2: et là
1: voilà,
2: je me suis dit je t'aime, t'es un peu snit. J'ai vu faire la grimace, mais après les goûts et les couleurs.
3: Oui, ça se discute pas.
2: Les goûts et les couleurs, ça se discute pas.
1: Ce qui est bien, c'est qu'on a tellement le choix là cette semaine que je peux faire l'accompagnement que je veux, tu vois.
2: Exactement. La recette est sur notre site radiomélodie.com. On terminera demain avec
3: du taboulé.
2: Ah bah demain.
3: À demain.
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Sabine Paturel sur Radio Mélodie, les bêtises. Bon ben, c'est l'heure de vous donner les pronostics pour la course du jour. En ce jeudi 11 juin, le quintet se court à Paris-Longchamp. C'est ce soir à 20h15, il y a 15 chevaux au départ. Notez que le numéro 9 est non partant, la sélection pour le prix de Bel Air qui se dispute tout à l'heure. Donc, Tony vous conseille de miser sur le 13, le 4. Alors, c'est rigolo parce que c'est 4, 5, 6, 7. Voilà, donc 13, 4, 5, 6, 7, 12, 10 et 2. 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
1: Bonjour à tous. Un pas immense pour l'avocate de Flavie Flament et d'autres victimes présumées. Corinne Herman salue ce matin la mise en examen de Patrick Bruel. Il est poursuivi pour viol, tentative de viol, agression sexuelle et harcèlement sexuel. Il a été placé sous contrôle judiciaire. Il est pour l'instant poursuivi dans 4 affaires. De nouvelles plaintes devraient également être déposées. Les obsèques de Liana se dérouleront demain après-midi à Florence. Une cérémonie qui se tiendra dans la plus stricte intimité à la demande de la famille de la collégienne de 11 ans retrouvée morte le 4 juin dans le Gers. Comment lutter contre les déserts médicaux? Eh bien, la proposition de loi adoptée par l'Assemblée nationale début mai arrive aujourd'hui au Sénat. Le texte est porté par plus de 250 députés. Il prévoit que tout médecin voulant s'installer devra solliciter le feu vert de l'Agence régionale de santé. L'Iran considère que le cessez-le-feu est pratiquement dénué de sens. Téhéran réagit après une nouvelle nuit sous tension. Les Iraniens ont visé cette nuit à des bases américaines au Koweït, à Bahreïn, en Jordanie. Plus tôt, les États-Unis ont lancé des frappes contre l'Iran. Les Américains ont bombardé des installations militaires à travers tout le pays. L'expérimentation de la consigne en verre en cours dans 4 régions françaises ne va pas assez loin. C'est l'avis de l'association Zéro Waste France dans un rapport publié aujourd'hui. Elle dénonce ainsi un manque d'ambition du pays. Ce test lancé le 12 juin 2025 concerne 350 supermarchés en Bretagne, en Normandie, dans les Hauts-de-France et dans les Pays de la Loire. Les élèves de première ont commencé les épreuves du bac anticipé. Ils ont débuté ce matin par le français. Parmi les sujets, les dissertations du bac général se concentrent sur la poésie du 19e au 21e siècle. Les lycéens enchaîneront demain matin avec la nouvelle épreuve anticipée de mathématiques. Et puis c'est le jour J, coup d'envoi aujourd'hui de la 23e Coupe du Monde. Les États-Unis, le Mexique et le Canada accueillent cette édition 2026. Le premier rendez-vous de ce mondial, c'est donc ce soir après la cérémonie d'ouverture. Match entre le Mexique et l'Afrique du Sud, c'est à suivre à partir de 21h. Excellente fin de matinée à tous.
2: Merci Clémence Lobary. La météo avec toujours de nombreux nuages côté ciel, de la fraîcheur sur le thermomètre. On se croirait plus en automne qu'en été. En tout cas, 19 degrés pour les maximales d'aujourd'hui. Demain, ça grimpe un petit peu. On a 20 degrés attendus pour les maximales. Toujours de nombreux passages nuageux et un peu plus de soleil prévu pour ce week-end avant un retour estival pour la semaine prochaine.
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2: Et ne ratez pas notre rendez-vous, un portrait métier à découvrir. On ira voir comment se déroule la journée d'une couturière.
0: Ah bah j'ai hâte d'entendre ça.
2: C'est Virginie qu'on va suivre dans un instant.

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0: l'intro est à vous.
1: Bonjour Virginie.
2: Bonjour Nadia.
1: T'es donc couturière, ça fait longtemps que t'es couturière ?
2: Plus de 20 ans. J'ai démarré en 2003, j'ai fait mon BEP au lycée Henri Nominé de Sarreguemines à l'époque. Et ensuite, j'ai fait mon brevet de technicien. Bon, j'ai pas forcément toujours travaillé dans la couture, mais ce projet d'ouvrir mon atelier de retouche était vraiment mon rêve.
1: Entre le moment où tu t'es lancée, t'as décidé de te lancer, et le moment où t'as eu tes premières clientes, il s'est passé du temps ?
2: Ah oui, c'est vrai que ça a pris... Bah, à partir du moment où j'ai développé la page Facebook, c'est là que j'ai commencé à avoir de plus en plus de demandes, et c'est là que ça nous a motivés à faire l'atelier, en fait. On pensait pas que ça prendrait de l'ampleur aussi rapidement. Ça nous a pris un an et demi pour pouvoir faire ce petit cocon, que ce soit chaleureux et agréable pour les clients.
1: C'est quoi le plus gros projet que tu as réalisé ?
2: Bah, c'est l'atelier. Ouais, c'est vraiment l'atelier qui nous a pris beaucoup de temps et j'ai vraiment réussi à faire ce que je voulais. Comme je l'imaginais, bah, il est peut-être un chouïa trop petit. Mais bon, on ne pouvait pas pousser les murs, malheureusement. Mais non, il est vraiment tel que je voulais, avec l'enseigne que je voulais, la devanture, la présentation, tout. Tout est là, quoi. Même jusqu'au nom.
1: C'est une fierté, en fait.
2: C'est ça, ouais. Mais totalement, ouais. Totalement. Très fière. Je suis très, très fière. Très fière de mon mari qui m'a toujours soutenue.
1: Combien de temps tu mets pour des retouches, pour un ourlet, par exemple? Je sais pas, est-ce que tu comptes tes heures?
2: Alors, j'ai des tarifs de base, hein, tout ce qui est ourlet, fermeture. Mais après, pour le reste, ça va être sur des forfaits horaires ou sur devis. La retouche, c'est du cas par cas. Moi, en fait, si je vois pas le vêtement en vrai, parce que la matière joue, l'épaisseur, enfin, il y a tellement de choses qui rentrent en ligne de compte. Et malheureusement, bah, des fois, il y a des retouches où je vais peut-être pas gagner grand-chose, mais mettre plus de temps, mais je vais me rattraper sur une autre, du coup. Parce que j'ai pour principe quand même que ça reste cohérent et abordable pour tous.
1: Pour pas que ça coûte plus cher que le vêtement en fini.
2: Exactement. Oui. Encore aujourd'hui, je me trompe, je recommence, ça m'énerve, mais c'est comme ça, la prochaine fois on fera différemment, et puis et on apprend des méthodes après aussi au fur et à mesure. Ah bah tiens, cette façon-là, ça va plus vite que cette façon-là. Et puis moi, le but que j'ai quand je fais des retouches, c'est que ça ne se voit quasiment pas.
1: Ah oui, bah oui.
2: J'ai pas envie que ça fasse bricolage, j'ai vraiment envie que le vêtement garde toute sa splendeur. On fait du mieux qu'on peut, mais c'est vraiment un peu, on va dire, ma marque de fabrique. Et les gens apprécient quand même la qualité de mon travail, quoi.
1: Est-ce que tu as déjà refusé des projets ?
2: Oui, alors j'ai déjà refusé des projets parce que trop compliqué à faire et donc qui coûterait trop cher. Quand je vois que le projet est trop compliqué et que je vois que le vêtement, il n'a pas forcément la valeur de la retouche, j'essaye de l'expliquer au client. Après, le client, il dit oui ou il dit non, mais ce côté franche, je pense que les clients apprécient aussi.
1: Selon toi, c'est un métier vraiment qui tend à mourir ou qui tend vraiment à se développer peut-être ?
2: Bah, j'ai envie de te dire que ma génération, je crois qu'on est seulement deux ou trois hein, à avoir percé dans la retouche, on va dire, et être resté dans la région. Autrement, la plupart sont partis dans des grandes écoles de stylisme et tout ça, donc rien à voir avec le métier que je fais aujourd'hui. Donc non, j'espère que c'est pas un métier qui est en train de s'éteindre, mais à voir. Au contraire, il peut y avoir un tremplin, tout revient. Mais je sais qu'au jour d'aujourd'hui, ouais, des retoucheuses, il y en a très très peu.
1: Et il y a de la demande.
2: Et la retouche, c'est de la technique quand même. La retouche, c'est quelque chose que moi, j'ai appris en plus de mes diplômes. J'ai fait des stages ensuite dans les pressings retouches et tout ça, où on m'a appris les méthodes parce que j'étais incapable de changer une fermeture d'une veste. Je savais monter un vêtement, mais j'étais incapable de savoir changer une tirette d'un pantalon. Et après, bah, c'est l'expérience qui fait aussi, hein. Encore aujourd'hui, je me trompe, je recommence. On dit toujours quand on voit une couturière avec un découvite en main, c'est pas le moment de venir la voir. C'est que ça va pas. Mais non, en fait, c'est un métier où on est tout le temps en train d'apprendre. Tout le temps.
1: Ma dernière question, Virginie. Le nom de ton atelier, c'est SW à Aulvin. Alors, je me dis, il y a peut-être les enfants, les initiales des enfants là-dedans.
2: Ouais, tout à fait, c'est ça. En fait, mes garçons s'appellent Samuel et William.
1: Donc, un petit hommage à eux.
2: Voilà, c'est pour eux que j'ai fait tout ça, pour être avec eux et que j'ai créé ce projet aussi. Et ils en sont fiers aussi.

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1: 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Le 13e appel gagne. 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
2: Sébastien, pour cette bonne nouvelle, on va féliciter déjà ces trois lycéens luxembourgeois qui ont créé Aura. A-U-R-A.
3: C'est quoi?
2: C'est un bracelet connecté. Mmh. Alors, ce bracelet va servir à détecter précocement le cancer de la peau. Tu te rends compte? Moi, je trouve ça incroyable.
3: Donc,
2: des lycéens qui arrivent à créer ça.
3: Et en fait, le bracelet va te dire, je caricature si c'est bon ou pas, hein, c'est ça?
2: Voilà, exactement. Donc, imagine donc, un bracelet qui leur a permis de gagner la médaille d'or à l'International Mathematics Science and Engineering Fair qui s'est tenu en Turquie. Des lycéens capables d'imaginer un bracelet donc capable de détecter le cancer de la peau.
3: Incroyable.
2: Chapeau.
3: Et ils vont se baser sur quoi? C'est une analyse chimique? Qu'est-ce qu'ils font? Ils prélèvent quelque chose?
2: Tu me poses beaucoup de questions.
3: On ne sait pas ce qu'elle fait cette
2: montre,
3: mais en tout cas, on sait que ça marche. Quoi.
2: On sait que ça marche.
3: Incroyable.
2: Apparemment. Ils ont eu ce prix. À mon avis, c'est quelque chose qui va se mettre en route prochainement et qui va être commercialisé d'ici quelques années, à mon avis.
3: Ouais. Hein. Et tu vois, encore une fois, c'est une bonne nouvelle dans le domaine de la science.
2: Et en plus, des jeunes, tu vois, qui s'impliquent activement et qui trouvent en plus vraiment des solutions adaptées.
3: Super.
2: C'est génial.
3: Merci pour cette bonne nouvelle. Dans quelques instants, on parlera également boulot sur Radio Mélodie. Restez branchés.

0: Divaphone et Stéphane sur Radio Mélodie à l'instant. On va parler boulot avec le Pôle emploi de Forbach là, qui m'a envoyé une offre d'emploi, On cherche des agents de production en CDI sur le Technopôle de Forbach. Je vous donnerai évidemment tout le détail dans quelques instants. Restez branchés. 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

La musique des Gypsies sur Radio Mélodie. Alors, à Völklin, on cherche effectivement des agents de production pour assurer la fabrication de mélanges d'épices technologiques afin d'honorer les commandes des clients, Pour mener à bien votre mission, selon votre affectation, vous serez amené à approvisionner les mélangeurs de tout type en regroupant les matières premières, sac, carton, big bag, selon les recettes pour assurer les mélanges entrant dans la fabrication des produits, réaliser la pesée des ingrédients et fabriquer les mélanges en veillant au strict respect des ordres de fabrication, assurer le conditionnement des produits fabriqués et vérifier les outils de détection en place. Vous évoluerez dans une entreprise d'agroalimentaire. Cela signifie que vous êtes particulièrement respectueux des règles d'hygiène, de sécurité alimentaire et des procédures et instructions de travail. C'est un travail posté 2x8, matin, midi. Voilà, donc c'est l'entreprise Van Is, si je prononce bien, qui recrute ces agents de production. En tout cas, sur le site, il y avait un S, là j'en vois plus, mais enfin bon, n'hésitez pas à regarder pour en savoir plus. L'offre est également visible sur le site de l'agence France Travail. Et là, c'est l'agence France de Travail de Forbach qui nous a donné cette offre d'emploi. D'ailleurs, vous aussi, si vous êtes un chef d'entreprise, là que vous avez du mal à recruter sur le secteur, là très localement, n'hésitez pas à contacter notre service commercial parce qu'on a une offre qui s'appelle l'offre d'emploi du moment. Et c'est vrai que c'est quand même diffusé plein de fois et qu'il y a quand même pas mal de monde qui écoute Radio Mélodie, on peut le dire. Jean-Jacques Goldman arrive et l'on n'y peut rien. Il y aura aussi les Dexys Midnight Runners avec Come on Island sur Radio Mélodie. Je vous donnerai aussi les titres qui seront développés tout à l'heure dans le flash de midi sur Radio Mélodie. Ce sympa de nous écouter, on est vraiment content que vous soyez présents avec nous sur la FM, le DAB, les enceintes connectées et aussi parfois sur les box orange que vous utilisez. Voilà, Jean-Jacques Goldman est sur Radio Mélodie.

0: Tout à l'heure, Cédric Kempf viendra parler d'actualité. Il nous dira que plus de 80 000 euros ont été récoltés par les motards d'Une Rose, un espoir dans le secteur de Forbach. C'est plus de 1 000 euros par rapport à 2025. La maternité du Winterberg à Sarrebruck a connu un lundi 8 juin exceptionnel car 11 bébés y sont nés en une seule journée, dont 3 paires de jumeaux. Le calendrier du FC Metz en Ligue 2 est connu. Quand les Grenats joueront contre Nancy, on vous dira tout à l'heure dans le Flash à midi avec Cédric.
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0: William Scheller sur Radio Mélodie à l'instant. Merci de nous écouter. Il est midi. Cédric Kempf arrive pour nous donner les dernières nouvelles. Bonjour Cédric.
1: Bonjour Sébastien. Bonjour Nadia. Bonjour à tous.
0: Patrick Bruel a été mis en examen pour viol, tentative de viol, agression et harcèlement sexuel.
1: Pour des faits commis sur 4 femmes entre 2008 et 2019, malgré la demande du parquet, il n'a pas été placé en détention provisoire. Les juges ont opté pour un contrôle judiciaire strict, interdiction de quitter la France, d'entrer en contact avec les plaignantes ou de fréquenter des salons de massage. En droit français, la détention provisoire reste une mesure exceptionnelle, réservée au cas où elle est jugée indispensable à l'enquête.
0: Les élèves de première ont planché ce matin sur l'épreuve écrite de français du baccalauréat.
1: En filière générale, ils avaient le choix entre un commentaire de texte et 3 dissertations consacrées à Rimbaud, Francis Ponge ou Hélène Dorion. En voie technologique, les sujets portaient notamment sur la liberté, la science ou le voyage. Les derniers candidats viennent tout juste de rendre leur copie.
0: L'actualité de chez nous maintenant, plus de 80 000 euros ont été récoltés par les motards d'Une Rose, un espoir dans les secteurs de Forbach.
1: Le chèque de 83 504 euros et 14 centimes a été dévoilé le week-end dernier. C'est plus de 1 000 euros en plus par rapport à 2025. À Saint-Avold, ce sont près de 37 000 euros de dons qui ont été collectés par les motards lors du week-end des Roses à la fin du mois d'avril. Les 35 500 euros de 2025 ont largement été dépassés. Le montant du chèque national sera connu ce dimanche, on le rappelle, lors d'un événement à Voustvillers animé par Radio Mélodie.
0: Oui, et par Vanessa. La maternité du Winterberg à Sarrebruck a connu un lundi 8 juin exceptionnel.
1: 11 bébés y sont nés en une seule journée, dont 3 paires de jumeaux, Sébastien. Parmi eux, Claire et Finlay, venus au monde à 1 minute d'intervalle lundi après-midi. Les deux bébés viennent agrandir une famille déjà composée d'un garçon de 6 ans et d'une jeune fille de 17 ans. Malgré cet afflux de naissances, l'établissement assure que tout s'est déroulé dans le calme et dans les meilleures conditions. La maternité de Sarrebruck confirme ainsi son attractivité après avoir déjà battu son record de naissances l'an dernier.
0: Ce dimanche, le CIAV de Meisenthal organise un événement attendu des collectionneurs, c'est la brocante du verre.
1: De nombreux exposants seront présents pour cette 15e édition de 8h à 17h. Pour Yann Greenenberger, directeur du Centre international d'art verrier, ce sera l'occasion de compléter ses services en verre et en cristal.
2: On a programmé plus de 300 mètres linéaires de surface de vente. Donc ce sera la possibilité pour tous les publics de réassortir un service de vin, de retrouver un petit globe de lampe qu'a abîmé votre chat, ou compléter une de vos collections, ou dénicher un objet coup de cœur. Et donc c'est vraiment un rendez-vous incontournable de tous les amoureux du verre, du Pays de Beach et d'ailleurs.
1: Sur place, il sera aussi possible de venir faire estimer ces objets.
2: On a la chance d'avoir dans notre réseau Monsieur Francis Walter, qui est un expert de la cour d'appel de Colmar, et qui, accompagné par des représentants du musée du verre, feront des expertises gratuites de 10h à 13h. Et ça permettra à tout un chacun qui a chez lui un objet insolite ou dont il ne connaît pas la provenance, de venir expertiser sa provenance, son origine, sa datation et pourquoi pas une estimation de prix.
1: Ce dimanche, il y aura un apéro-concert à 11h et ce sera aussi l'occasion de profiter des 2 expositions temporaires du CIAV au prix de 5 euros pour les adultes.
0: Et on parle du calendrier du FC Metz en Ligue 2 qui est connu.
1: Le premier regard du supporter est de chercher bien évidemment quand les Grenats retrouveront le chemin de l'AS Nancy-Lorraine. Il faudra attendre le 2 janvier pour ce derby chaud bouillant à Saint-Symphorien. Le retour à Marcel Picot est fixé le 22 mai lors de la dernière journée. Pour la reprise le 8 août, Metz accueillera Guingamp. À noter aussi le face-à-face contre Saint-Étienne en Moselle lors de la 7e journée et la réception de Nantes lors de la 28e journée.
0: Merci beaucoup Cédric, tu reviens nous voir
1: à 14h et j'espère avec un peu plus de soleil.
0: Ah ben écoute, on va découvrir tout de suite si Nadia nous le confirme pas, bien que évidemment c'est pas du tout sa faute si le soleil n'est pas là, elle nous fait que relire le bulletin fourni par notre partenaire Météo Grand Est.
3: Merci Sébastien de me dédouaner ainsi. Non, malheureusement pas de soleil encore Cédric, peut-être des éclaircies, mais c'est vrai que les nuages sont en force dans le ciel, des nuages qui peuvent nous apporter quelques gouttes de pluie, surtout cet après-midi. 19 degrés pour les températures maximales. Demain, on espère jusqu'à 20 degrés, c'est toujours peu pour un mois de juin. On aura une météo plus printanière ce week-end et estivale à partir de la semaine prochaine.
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0: Les conditions de circulation avec Nadia, évidemment, et avec vous, on raconte ce qui se passe sur les routes du secteur. Là, pour le moment, grosso modo, ça va, pas d'appel, tant mieux. Ça veut dire que on peut circuler tranquillement sur les routes de Moselle-Est et d'Alsace-Bossue. Allez, peut-être un petit ralentissement rue des Américains à Saint-Avold, là, remarqué par les utilisateurs de Waze. Et s'il y avait d'autres choses à signaler, on s'appelle à la radio.
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0: Les stations-service les moins chères. Je vous ai trouvé un diesel à 1,69€ à la station-service Winkler de Schwalbach.
2: 1,96€ pour moi le moins cher dans les stations Leclerc à Sarrebourg ou à Phalsbourg.
0: Le samplon 95 E10 le moins cher coûte 1,74€ dans la station-service Winkler de Schwalbach.
2: Toujours 1,87€ à Sarreguemines dans les stations Carrefour et Intermarché.
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0: Nadia, dans le cadre de la Coupe du Monde, tous les jours, Info Coupe du Monde vous donnera des infos. Ça sera jusqu'au 19 juillet, tout à l'heure à 12h30. On retrouvera les dernières informations avant les matchs du jour et puis le soir aussi. Retour sur les matchs de l'après-midi et présentation des rencontres du soir. C'est à découvrir tout à l'heure dans nos rubriques. Moi, je trouve que c'est intéressant de savoir aussi, c'est pour celles de ceux qui s'intéressent à la Coupe du Monde. On découvre ça donc tout à l'heure à 12h30.

0: Nadia, quand tu étais petite fille, est-ce que quand tu partais toute seule en vacances, est-ce que ta maman aussi te donnait une feuille sur laquelle elle notait toutes les adresses, il fallait envoyer des cartes postales?
1: Ah, c'était mes premières vacances à La Baroche, Sébastien. J'ai retrouvé des cartes. J'étais à La Baroche avec l'école.
0: OK.
1: Et j'ai retrouvé des petites cartes postales avec écrit "Je m'amuse bien", tu sais, l'écriture qui monte, qui descend.
0: Bah oui.
1: On fait plein de choses, j'ai appris à skier, voilà. Trop mignon.
0: OK.
1: Alors pourquoi on parle de ça? Car la carte postale, c'est le titre du livre que nous a choisi Sandrine. Là, c'est, on parle pas de vacances, par contre, c'est un roman un peu polar, un peu historique, que on vous propose de découvrir à nouveau avec Sandrine.
0: Très bien, ça arrive dans quelques instants. Restez branchés. Pour l'heure, il est midi un quart, pile poil.
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0: notre bibliothécaire préférée. Bonjour Sandrine.
1: Bonjour. Bonjour Sébastien, bonjour Nadia.
0: Alors, c'est bientôt les vacances, et quand on part en vacances, autrefois on envoyait des cartes postales, c'est vrai ou pas?
1: Bah oui, mais j'en envoie toujours.
0: T'en envoies encore, toi, des cartes postales,
2: Sandrine,
0: et toi aussi, Nadia?
2: Non, j'en envoie plus, j'avoue.
0: Moi aussi, j'en envoie, moi, mais c'est vrai, quand j'étais petit, j'avais toute ma liste, j'avais ma feuille, les adresses.
1: Bah, tu m'en envoies parce que j'ai un présentoir de cartes postales chez moi à la maison.
0: C'est vrai?
1: Ouais.
0: Ah bah, il faut que j'y pense alors. Alors, pourquoi on vous parle de tout ça? Parce qu'aujourd'hui, on vous parle de cette carte postale envoyée du passé.
1: Oui, c'est l'histoire d'une carte postale, pas comme les autres. Ce n'est pas celle qu'on envoie en vacances, comme Sébastien le disait, pour dire qu'il fait beau et qu'il fait chaud, que la mer est bonne. Sur celle dont je vous parle, on y aperçoit l'Opéra Garnier et au dos seulement quatre prénoms, Ephraïm, Emma, Noémie et Jacques. Il s'agit des prénoms des parents, de la tante et de l'oncle de l'autrice Anne Berès, qui sont tous décédés à Auschwitz en 1942. Et c'est sa mère qui découvre la carte en 2003 dans sa boîte aux lettres. La question est comment cette carte postale, envoyée depuis le Louvre, a-t-elle pu arriver plus de 60 ans après les faits? L'écrivaine décide de mener l'enquête. Passée longtemps sous silence, l'histoire familiale se dessine progressivement sous ses yeux. Alors le roman se divise en quatre parties pour évoquer les quatre membres de la famille et leur histoire va au-delà des frontières. On passe par la Lettonie, la Pologne ou encore la Palestine. Anne Berès dépeint une véritable fresque familiale, celle d'une famille juive persécutée sur près d'un siècle. Il y a aussi la guerre, la déportation dans les camps, la mort qui occupe une grande place dans le récit. Et en parallèle, on suit la narratrice dans son questionnement sur son identité. Elle se demande ce que ça signifie aujourd'hui d'être juif, s'interroge sur l'antisémitisme encore bien présent et sur le fait que nous n'ayons apparemment rien retenu de l'histoire avec un grand H.
2: Ça me parle parce qu'on a le polar, mais en même temps, on a aussi
1: le côté historique
2: de la chose.
1: Oui.
2: Et ça, j'aime bien, j'apprécie beaucoup ce genre de livre.
1: Et ça a été un best-seller à sa sortie en 2021.
0: Bah, tu m'étonnes, ça doit être passionnant. Un livre à découvrir à la médiathèque?
1: Évidemment.
0: Évidemment, puisque Sandrine y travaille et vous pouvez la rencontrer. C'est vrai que parfois, tu nous racontes aussi que tu as des rencontres d'auditeurs qui te disent « Ah, je vous ai entendu à la radio ».
1: Oui, ça arrive.
0: Bon, super. Alors, vous allez pouvoir écouter cette rubrique en podcast, replay, sur notre site radiomélodie.com. Et tous les dimanches matin à 9h, bim bim, j'ai un petit mail de Sandrine qui me dit regarde mon blog.
2: Avec sa newsletter, son blog comme dans un livre.fr. Merci Sandrine, à jeudi prochain.
1: À vous.

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1: Bonjour à tous, une troisième étoile dans le viseur. L'équipe de France est arrivée à Boston pour le début de la Coupe du Monde ce soir. À quelques heures du match d'ouverture, la ferveur est bien au rendez-vous aux États-Unis. Les Bleus ont été accueillis comme des stars à leur arrivée à Boston. Écoutez Adrien Rabiot qui a été impressionné.
2: Un accueil très chaleureux, beaucoup de monde, donc ça fait plaisir. Ça donne vraiment envie de débuter la compétition et si c'est comme ça à chaque fois dans tous les stades, ce sera bien pour nous.
1: Et le premier entraînement, c'est cet après-midi pour les Bleus. Ce sera en public à l'université de Bentley. La Coupe du Monde qui sera donc lancée ce soir pour 5 semaines. Pour la première fois de l'histoire, 48 équipes sont en lice pour succéder à l'Argentine. Un mondial qui s'accompagne aussi de nouvelles règles avec l'objectif notamment de limiter les temps morts pendant les matchs. Et Florian Salva, de nombreuses phases de jeu vont donc être impactées.
3: Oui, à commencer par les remises en jeu. Les joueurs auront désormais 5 secondes pour jouer une touche ou un 6 mètres. Si ce temps est dépassé, le ballon sera rendu à l'adversaire. Ce sera même un corner offert si un 6 mètres s'éternise. Même idée lors d'un remplacement, les joueurs devront quitter le terrain en moins de 10 secondes. Si ce n'est pas le cas, l'arbitre pourra décider de retarder l'entrée du remplaçant, laissant ainsi ses coéquipiers en infériorité numérique. Objectif, accélérer le rythme et offrir plus de spectacles. Dans les plus grands championnats, le temps de jeu effectif atteint à peine les 55 minutes et c'est trop peu selon la FIFA.
1: Des ajustements mis en place dès le match d'ouverture ce soir, Mexique-Afrique du Sud à 21h dans le mythique Estadio Azteca à Mexico.
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0: petite question, tu penses qu'elle est sortie quand cette chanson? Née quelque part, Maxime Forestier?
1: Oh, je dirais dans les années 70.
0: Dans
1: non,
0: les années 80. Ouais, même fin des années 80, en 87.
1: Ah, c'est là qu'il avait sorti,
0: puis c'est une chanson qu'on aime bien écouter. Dis-moi, est-ce que je me trompe ou j'ai entendu des bruits de couloir qui disaient qu'on allait à nouveau gâter nos auditeurs la semaine prochaine avec un beau jeu SMS pour les papas?
1: Oui, c'est la fête des pères qui approche. Et là.
0: C'est le 21 juin, je crois.
1: Je vais pas dire tout de suite le cadeau, mais en tout cas, ça va faire plaisir aux papas. Qui aime plus trop tondre.
0: Ah, écoute. Je dis ça, je dis rien.
1: Ouais, je dis ça, je dis rien. Quoi.
0: Est-ce qu'il n'y aurait pas aussi un peu d'eau minérale rougeâtre à gagner à ce moment-là?
1: Ça, et rosâtre. Ça passe toujours.
0: Pour les papas la semaine prochaine. On est en train de préparer tout ça. C'est chouette. Hein. Alors, demain, je serai là qu'une partie de la matinée, en fait. Parce que vous savez que demain, il y a le changement d'enseigne et la grande animation chez Technomat à Sarreguemines, hein, puisque Bricoman devient Technomat. Donc, je ne serai pas là tout le temps à l'antenne. Mais je viendrai le matin au moins.
1: Parce tu viendras le matin.
0: Ah oui, parce que j'ai hâte de réentendre le qui suis-je. Le début du qui suis-je.
1: Ah bah ça, donc je serai là qu'un petit bout. Effectivement, ouais, voilà. Bon bah écoutez, alors on se retrouve demain avec ce tout nouveau qui suis-je. Qui sait, peut-être que là aussi on aura un gagnant de 230. Oui, on aura un nom de famille.
0: Ah, le nom de famille, j'adore.
1: Voilà. Donc,
0: alors à demain.
1: À demain.
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1: Bonjour à tous, quel avenir pour Curtis, le chien qui a tué Eliza Pilarski en 2019 dans une forêt de l'Aisne. Le tribunal correctionnel de Soissons décidera cet après-midi si l'animal sera euthanasié. 4 ans de prison ont également été requis contre le propriétaire de Curtis, le compagnon de la victime. Il lui reprochait d'avoir acheté cet animal aux Pays-Bas en sachant pertinemment qu'il s'agissait d'un pitbull, une race interdite en France. Le dressage du chien pose aussi question. Patrick Bruel devrait être visé par d'autres plaintes, c'est ce indique l'avocate de plusieurs victimes présumées. Mediapart, de son côté, assure n'avoir jamais reçu autant de témoignages dans un dossier de violence sexuelle. Patrick Bruel a été mis en examen, notamment pour viol et tentative de viol. Le chanteur est ressorti libre sous contrôle judiciaire. Il a interdiction de quitter le territoire français. Il n'a également pas le droit d'entrer en contact avec les victimes et leurs familles. La lutte contre les déserts médicaux. La proposition de loi adoptée par l'Assemblée nationale début mai arrive aujourd'hui au Sénat. Le texte est porté par plus de 250 députés. Il prévoit que tout médecin voulant s'installer devra solliciter le feu vert de l'Agence régionale de santé. Dans les zones confrontées à un lourd déficit de soignants, l'autorisation sera automatique. La mort de Charlie Dalin, le navigateur vainqueur du dernier Vendée Globe, nous quitte à l'âge de 42 ans. Il souffrait d'un cancer. La famille indique que des hommages lui seront rendus dans les jours à venir. Parmi les réactions, celle d'Emmanuel Macron. La France salue un marin immense, un courage rare, une lumière au large, écrit le chef de l'État. Autre réaction, celle de la présidente de l'Assemblée nationale. Selon Yael Braun-Pivet, Charlie Dalin incarnait ce que la mer exige de plus grand, le dépassement de soi et la persévérance. Et puis c'est parti pour 5 semaines de football. La Coupe du Monde débute ce soir avec Mexique-Afrique du Sud pour commencer la compétition. L'équipe de France s'entraîne pour la première fois cet après-midi en public à l'université de Bentley. Les Bleus joueront mardi contre le Sénégal. Voilà pour l'essentiel de l'actualité. Excellente journée.
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2: Et bonjour tout le monde, ravi de vous retrouver, ravi de vous accompagner. On est jeudi après-midi et ça y est, le compte à rebours est enclenché pour la Coupe du Monde de football. Elle débute ce soir, l'entrée de nos bleus en compétition. Ce sera la semaine prochaine, on aura l'occasion d'en reparler parce que y a des petites choses assez intéressantes entre ce qui se passe maintenant pour l'équipe de France, enfin dans les jours prochains, et ce qui s'est passé il y a exactement 22 ans, jour pour jour aujourd'hui. On en reparlera un petit peu plus tard. Restez avec moi, on évoquera également Toy Story 5, on parlera de Michael Jackson encore une fois, parce que non seulement il y a le biopic qui cartonne, mais pas que. On va en reparler. Pour l'heure, c'est ABBA, une chanson qui avait gagné l'Eurovision quand même.

Moi, je me demande si on devrait pas demander au groupe ABBA de nous aider. Oui, pourquoi pas. On devrait aller les consulter parce que eux, ils avaient trouvé la recette pour gagner l'Eurovision. Nous, on n'y arrive plus. Enfin, en même temps, ils ont gagné dans les années 70, nous aussi. Donc, peut-être qu'on avait la recette à l'époque, mais qu'on a juste perdu. Ouais, non, allez savoir. Je vous accompagne avec beaucoup de plaisir. 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On s'en va retrouver les Bengals dans un tout petit instant. Work Like an Egyptian, c'est dans quelques minutes les années 80. J'ai aussi Alain Bachung.

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Work Like an Egyptian, chanson qu'on pouvait retrouver dans une version réinterprétée dans la BO d'Astérix Mission Cléopâtre, ici l'original, en plein cœur des années 80. On écoutait les Bangles, c'est sur Radio Mélodie, votre radio en Moselle-Est. Tout à l'heure, on aura l'occasion de parler de Toy Story avec le nouveau volet qui va sortir la semaine prochaine. Pour l'heure, je vois venir Santana avec Oye, comment va ? On a Zaz aussi, tout de suite, mon sourire sur Radio Mélodie.

L'agenda des sorties. Le football club de médecins organise le samedi 13 juin une grande fête d'été avec mise à feu du bûcher de la Saint-Jean vers 23h. La soirée se déroulera sur le site de loisirs à côté du terrain de football. Elle sera animée par un DJ renommé. Buvette, restauration diverse dès 19h. Pizza, flamme entièrement préparée maison et cuite sur place. Le dimanche, la fête continue dès 15h30 avec le tournoi national de foot U7 U9 et la présence de nombreuses équipes. Dès 17h, la fête champêtre reprendra avec la musique, la buvette et les restaurations diverses. L'association amicale des sapeurs-pompiers de Hormingen-Herbitzheim organise le samedi 13 juin sa 24e marche populaire internationale de nuit sous l'égide de la Fédération des sports populaires avec deux parcours de 5 et 10 km. Les départs se feront à la salle polyvalente de Herbitzheim de 15h à 20h. Restauration sur place, buvette, café, gâteau et à partir de 17h30, pizza flamme artisanale cuite au feu de bois. Pour plus d'informations, contactez la radio. Voyager en Turquie le temps d'un week-end, l'association franco-turque de Sarre-Union organise une kermesse au 20 rue des Jardins à Sarre-Union, les samedis 13 et dimanche 14 juin. Restauration avec spécialité turque, buvette sur place, entrée libre. L'amicale des élus de Blizay-Bersin organise le marché des producteurs et de l'artisanat le dimanche 14 juin de 10h à 19h à la ferme du Petit Visin, route de Beach. Seront présents une trentaine de stands de producteurs des environs, miel de zétain, brasseur de hambar, glace du Petit Visin, etc. Et puis des artisans, couture, poterie, bijoux, peintres, verriers avec démonstration. Petite restauration, buvette sur place ou repas sur réservation avec couscous et fromage pour 20€. L'association La Petite Pierre Animation organise son marché aux puces le dimanche 14 juin de 8h à 16h au stade de foot de La Petite Pierre. Arrivée des exposants dès 6h du matin, restauration avec barbecue dont une version végétarienne et des boissons tout au long de la journée. Il reste encore des places pour les exposants. Appelez Laure pour réserver un emplacement. 5€ les 5 mètres, entrée libre. L'amicale des sapeurs-pompiers de Sarre-Union vous invite au bal des sapeurs-pompiers le samedi 20 juin à partir de 18h, place de la République. Soirée animée par l'orchestre Tempo, restauration avec pizza flamme et grillade ainsi que buvette sur place. L'amicale des sapeurs-pompiers de Mittersheim organise le 21 juin sa traditionnelle marche du lac vert. Deux parcours seront proposés, 8 ou 13 km au tarif de 3€, gratuit pour les moins de 12 ans. Départ de la caserne à partir de 8h, dernier départ à 13h. De plus, un marché artisanal sera présent toute la journée et les portes de la caserne seront ouvertes. Buvette, restauration sur place ou à emporter, grillade mais aussi assiette paysanne pour 14€. Réservation souhaitée à l'adresse mail suivante amicalespmitt@gmail.com ou via Facebook Amicale des sapeurs-pompiers de Mittersheim jusqu'au 17 juin. À l'occasion de la fête de fin de saison, le FC Farchwiller organise son tournoi de pétanque en doublette le samedi 27 juin au stade de la Forêt. Début du jeu à partir de 9h, tarif 20€ par doublette, 1000€ de lot à partager avec repas du soir offert aux 8 premiers, barbecue midi et soirée à partir de 18h30, également pizza flamme avec animation musicale. Dans le cadre de la fête d'été, l'AS Elimer organise sa 5e marche gourmande le dimanche 5 juillet. Cette année, grâce à l'univers de la Coupe du Monde, on vous emmènera à travers les 5 continents tout au long de la marche. Découverte, saveur du monde et bonne humeur garantie. Le nombre de participants est limité et la date butoir d'inscription est fixée au 21 juin. Le tarif est de 39€ par personne, 15€ pour les moins de 12 ans, gratuit pour les moins de 6 ans. Réservation sur le site Eloasso. Toutes les infos et plus de détails sur radiomélodie.com, rubrique agenda.

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0: Pierre Demar, nouvelle chanson et nouvel album en préparation pour lui d'ailleurs. Garçon qu'on avait connu avec Un jour, je marierai un ange. Pierre Demar, sa nouveauté, c'est sur Radio Mélodie.
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0: C'est la semaine prochaine que va sortir le nouveau Toy Story, une aventure entamée il y a 30 ans maintenant. 4 films déjà sortis, 3 milliards 200 millions de recettes au box-office mondial. Et apparemment c'est loin d'être terminé, d'autant plus que Pixar aurait fait très très fort. La presse américaine a pu voir en avant-première le film. Et par exemple pour Variety, le nouveau film est tout simplement magique et relève de la pure perfection. La journaliste parle d'une fantastique addition à la franchise. Jessie obtient enfin l'histoire qu'elle mérite, c'est émouvant, c'est drôle, sincèrement chaleureux et c'est parfait à tous les niveaux. Un nouveau Toy Story qui arrive la semaine prochaine. On est gâté en grosse sortie cinéma puisque cette semaine on a eu droit au nouveau Spielberg. La semaine prochaine le nouveau Toy Story. Il y a de la matière. Voici Otis Redding, Sitting on the Dock of the Bay. Oui, on est cool.

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Mon petit pays, vont-ils un jour se reformer? Le duo Frérot de la Vega, et pour ceux qui sont fans des deux, sachez que Jérémy Frérot vient de publier une réédition tout fraîchement de son album Gamin des Sables, avec notamment le single inédit qu'on écoute régulièrement ici, le titre Frérot. On retrouve Vanessa Carlton, A Thousand Miles, c'est sur Radio Mélodie. Et puis on se dirige vers les prochaines infos, l'info locale, ce sera à 14h précise.

Bonjour à tous, bonjour JM. Les signalements de fraude explosent en France. Plus de 460 000 suspicions ont été recensées en 2025 sur la plateforme Signal Conso, soit près de 70% de plus qu'en deux ans. Les principales plaintes concernent le commerce en ligne et le démarchage téléphonique. Si de moins en moins d'établissements sont contrôlés, les enquêtes sont mieux ciblées. On recense un quart de sanctions supplémentaires, des sanctions plus lourdes, avec un total de 200 millions l'an dernier contre 80 millions en 2023. La répression des fraudes souligne aussi l'essor des arnaques liées aux influenceurs et à l'intelligence artificielle. Gérald Darmanin retire la mesure phare de sa réforme de la justice. Le ministre renonce aux plaidés coupables criminels, faute de consensus. Ce dispositif visait à accélérer le traitement de certains crimes en échange d'une reconnaissance des faits par l'accusé. Critiquée par de nombreux avocats, la mesure avait été rejetée en commission par les députés. Dans l'actualité locale, une possible tornade a été signalée près de Boulay hier. Plusieurs associations de météorologie ont signalé un phénomène tourbillonnaire particulièrement impressionnant entre 15h10 et 15h25. Des photos montrent effectivement un énorme tube au milieu des champs. Toujours concernant la météo, après les températures assez fraîches de ces derniers jours, le soleil et la chaleur devraient faire leur retour dès ce week-end dans la région. Selon Météo Grand Est, on retrouvera un temps estival en cours de week-end. Le voleur de carburant interpellé en avril dernier à Folklin écope de 2 ans de prison ferme. L'homme de 39 ans avait été interpellé en flagrant délit en train de voler du gasoil dans une entreprise de transport dans la nuit du 31 mars au 1er avril. En prenant la fuite en voiture, il avait blessé 3 gendarmes dans une collision avec leur véhicule. Hier, le tribunal de Sarreguemines l'a condamné pour vol en récidive, blessure involontaire et refus d'obtempérer. Il a été relaxé pour les faits de destruction par un moyen dangereux, une vidéo montrant que le véhicule de la gendarmerie a dévié de sa trajectoire avant l'impact. Il écope de 2 ans de prison ferme et l'obligation d'indemniser les parties civiles à hauteur de 5 750 euros pour les 3 gendarmes et l'entreprise de transport. Direction les commissariats de Moselle, puisque la police organise un concours de dessin pour les enfants. À l'occasion de la journée de célébration de la police nationale qui a lieu le 9 juillet et à l'initiative du commissaire Maxence Creusat de Forbach, un concours est proposé tout au long du mois de juin. Jusqu'au 1er juillet, les enfants et adolescents peuvent concourir avec leurs dessins sur le thème « La police d'hier ou d'aujourd'hui ». Les réalisations sont à déposer dans les commissariats de Sarreguemines, Forbach, Saint-Avold ou encore Sarrebourg. Il y aura des lots pour les gagnants. Parlons musique, le fils de Bob Marley sera en concert à la Halle Verrière dans quelques jours. Le 19 juin à 20h, la salle de Maisenthal accueille Julian Marley, une figure majeure du reggae contemporain. Fils de légende mais artiste à part entière, il mêle reggae roots, influence moderne et spiritualité Rastafari pour un concert vibrant et engagé. Comptez 34 € le ticket en pré-vente, 37 € sur place le soir même. Notez que la Halle Verrière vient également de mettre en vente des billets pour un autre concert, celui de Nena, le samedi 2 octobre 2027.

0: L'entrée est fixée à 37 euros. Enfin, un mot de foot, le Racing Club de Strasbourg connaît son programme pour sa prochaine saison en Ligue 1. La première journée débutera le week-end du 23 août avec un déplacement difficile au stade Vélodrome pour affronter Marseille, avant de recevoir une semaine après le Racing Club de Lens. Le 18 octobre, le PSG viendra à la Méno. Le Racing fera le chemin inverse au mois de mars. La 34e et dernière journée de Ligue 1 se conclura en terre alsacienne avec la réception de l'OGC Nice. C'est la fin de ce flash. Passez une bonne après-midi sur Radio Mélodie. L'actu locale revient à 16h.
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2: N'oubliez pas de nous faire part de ce qui se passe sur le réseau routier. Si vous êtes témoin de difficultés sur la route, 03 87 98 29 29, communiquez vos infos. Moi, je les relaye en direct à la radio et ce, avec plaisir, évidemment. Et en vous remerciant, on aura l'occasion d'écouter Miles Smith tout à l'heure. Je vois venir également du côté des souvenirs Andrew Gold avec Geneviève. Il y aura Roy Orbison un petit peu plus tard. On a du très très très bon son. Et puis là, c'est Chris Isaak avec ses chemises à franges, un peu kitsch, un peu inspiré d'Elvis Presley, mais à part le look parfois un petit peu kitsch, Chris Isaak a cette voix en or. Écoutez, Blue Hotel, c'est un joli souvenir, c'est sur Radio Mélodie.

Qu'est-ce qu'elle était jolie cette chanson Blue Hotel, Radio Mélodie, on écoutait Chris Isaac. Sur radiomélodie.com, venez retrouver les petites annonces et faites plein de bonnes affaires. À vendre, déambulateur médical à Roulin, meubles de machine à coudre également à Roulin. On a également par exemple un mobile home proposé à Neufgranges, du matériel de périculture avec un lit parapluie du côté de Rosebruck et puis des offres d'emploi. On recherche par exemple deux chauffeurs super poids lourds ou encore dépanneurs menuiserie serrurerie pour Forbach. Venez retrouver toutes les annonces et les offres d'emploi bien sûr sur radiomélodie.com et sur l'appli, et puis ajoutez vos petites annonces, c'est gratuit. Voici Raphaël, c'est cool, c'est Caravane.

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reste si tu veux danser. Stay if you wanna dance, Miles Smith, c'est sur Radio Mélodie, votre radio en Moselle-Est. On parlera football avec la Coupe du Monde, bien évidemment, et avec un petit voyage dans le temps. On se souviendra d'une Coupe du Monde qui n'a pas été véritablement emballante pour l'équipe de France. On retournera en 2002, soit 4 ans après leur victoire de 98. On en reparle. Katy Perry tout de suite, c'est Chain to the Rhythm.

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3: Et au standard, Jean-Jacques nous signale un piéton sur l'autoroute Frémin vers Forbach. Attention, ça peut être dangereux, évidemment. Un piéton sur l'autoroute Frémin vers Forbach, c'est au niveau de Morsbach. Soyez vigilants sur le secteur. Et merci Jean-Jacques de nous avoir prévenu au 03 87 98 29 29.

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Quoi qu'on dise avec Benabar sur Radio Mélodie. Ça y est, c'est aujourd'hui que débute la Coupe du Monde de football. Mais oui, une Coupe du Monde qui débute avec le match d'ouverture ce soir, Mexique-Afrique du Sud. Ouais, je vous fais entendre la chanson officielle de la Coupe du Monde. Shakira, avec... le match de ce soir, donc Mexique, Afrique du Sud, sera à voir en clair sur M6 ou encore sur Bein Sport. Et le premier match de l'équipe de France sera face au Sénégal mardi prochain. Et je vous le disais, c'est une date assez intéressante aujourd'hui parce qu'il y a 22 ans, jour pour jour, en 2002, il y a 24 ans, l'équipe de France était éliminée de la phase finale de la Coupe du Monde de football après deux défaites contre le Sénégal et le Danemark et un match nul contre l'Uruguay. Coupe du Monde qui avait hyper mal débuté d'ailleurs pour nos Bleus, puisque on avait perdu face au Sénégal, contre qui on joue la semaine prochaine. Il y a 24 ans, jour pour jour, le 11 juin 2002, la France éliminée de la Coupe du Monde, alors qu'on partait favori avec une étoile sur le maillot de champion du monde. Mais ça avait mal commencé parce que Zidane était blessé déjà, donc ça partait très très mal. C'était il y a 24 ans, donc 11 juin 2002. On croise les doigts évidemment pour notre équipe face au Sénégal. Il y aura un petit côté revanche la semaine prochaine pour le coup. Roy Orbison maintenant, on écoute You Got It, c'est sur Radio Mélodie.

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Wilson Pickett, on écoutait ici In the Midnight Hour sur Radio Mélodie. On a des suggestions sorties si vous cherchez des bons plans pour le week-end qui approche à très très très grands pas. Venez vous balader maintenant sur radiomélodie.com dans la rubrique agenda et si vous organisez un événement, n'hésitez pas à l'y ajouter surtout surtout. Qu'est-ce qu'on peut faire ce week-end? On peut profiter d'une exposition de modélisme et de Lego du côté de Stiring-Wendel. Il y aura du théâtre au Théâtre National de Forbach. On pourra également profiter de la fête d'été du côté de Médecins. Championnat de France élite d'haltérophilie également à Durstel. Beaucoup, beaucoup de bons plans à retrouver dès maintenant. Radiomélodie.com, rubrique agenda. Voici Will Brown tout de suite et puis dans quelques minutes, les infos à 15h.

0: Bonjour à tous. Les nouvelles menaces de Donald Trump. Le président américain annonce sur son réseau social que les États-Unis frapperont l'Iran très fort ce soir. Il menace aussi de conquérir certains territoires appartenant au régime et de prendre le contrôle total de ses marchés pétroliers et gaziers. C'est une première au Niger. Le pays promulgue un nouveau code pénal qui criminalise l'homosexualité avec de lourdes peines allant jusqu'à 20 ans de prison. Plusieurs pays africains ont récemment durci leur législation à l'encontre des personnes LGBT. C'est le cas au Ghana et au Burkina Faso. Quel avenir pour Curtis, le chien qui a tué Elisa Pilarski en 2019 dans une forêt de l'Aisne? Le tribunal correctionnel de Soissons décidera cet après-midi si l'animal sera euthanasié. 4 ans de prison ont également été requis contre le propriétaire de Curtis, le compagnon de la victime. Il lui est reproché d'avoir acheté cet animal aux Pays-Bas en sachant qu'il s'agissait d'un pitbull, une race interdite en France. Le dressage du chien pose aussi question. Patrick Bruel devrait être visé par d'autres plaintes. C'est ce qu'indique l'avocate de plusieurs victimes présumées. Mediapart, de son côté, assure n'avoir jamais reçu autant de témoignages dans un dossier de violence sexuelle. Patrick Bruel a été mis en examen, notamment pour viol et tentative de viol. Le chanteur est ressorti libre hier soir sous contrôle judiciaire. Il a interdiction de quitter le territoire français. Il n'a également pas le droit d'entrer en contact avec les victimes et leurs familles. La lutte contre les déserts médicaux, la proposition de loi adoptée par l'Assemblée nationale début mai, arrive aujourd'hui au Sénat. Le texte est porté par plus de 250 députés. Il prévoit que tout médecin voulant s'installer devra solliciter le feu vert de l'Agence régionale de santé. Dans les zones confrontées à un lourd déficit de soignants, l'autorisation sera automatique. Et puis c'est parti pour 5 semaines de football. La Coupe du Monde débute ce soir avec Mexique, Afrique du Sud pour commencer la compétition. L'équipe de France s'entraîne pour la première fois cet après-midi en public à l'université de Bentley. Les Bleus joueront mardi contre le Sénégal. C'est la fin de cette édition. Excellent après-midi.
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2: Radio Mélodie, c'est votre radio en Moselle-Est. Bon moment chez nous. Dans quelques instants, Mozart, l'opéra rock. On se souviendra de cette comédie musicale qui va prochainement remonter sur scène. Ça a été confirmé. On écoutera Tatou Moi, je vois venir Jeannette avec Porqué Tevas. On écoutera un classique qui a fait danser du monde, Eruption, One Way Ticket. Et parlons de faire danser du monde, Michael Jackson. On reviendra justement sur Michael Jackson un petit peu plus tard. Mais là, on va le retrouver sur ce que certains considère comme son premier album solo, même si c'est pas exactement son premier album solo, c'était celui qui a consacré sa carrière en dehors des Jacksons. On écoute sur l'album Off the Wall, Don't Stop Till You Get Enough. C'est sur Radio Mélodie. 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

Avec la patte de Quincy Jones, évidemment, et le coup d'envoi d'une carrière incroyable en solo pour Michael Jackson. Don't stop till you get enough, c'est sur Radio Mélodie, votre radio en Moselle-Est. On va retrouver, comme je vous le disais tout à l'heure, Mozart, l'opéra rock. On va retrouver Indochine également tout de suite. Chanson remixée en 2020 d'ailleurs, des fleurs pour Salinger.

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Et c'est Mozart, l'opéra rock sur Radio Mélodie avec Tatou Moi. Je vous parlais tout à l'heure de Toy Story 5 qui va sortir la semaine prochaine en volet très très très attendu. Et dans la BO du film, on peut retrouver une chanson inédite écrite spécialement par Taylor Swift pour ce film. Ça sort la semaine prochaine, je vous le rappelle, le nouveau Toy Story. Taylor Swift, ici on l'écoute sur son dernier album avec Hoppalite. Et puis on retrouvera Jeannette tout à l'heure sur Radio Mélodie.

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Eruption, One Way Ticket sur Radio Mélodie. Je vous avais dit qu'on reparlerait de Michael Jackson. Et actuellement, la docu-série sur Netflix fait un véritable carton dans le sillage du triomphal biopic Michael, qui a déjà dépassé les 900 millions de dollars de recettes au box-office mondial. Netflix a décidé d'emboîter le pas et de dévoiler le verdict, une série documentaire consacrée au procès de 2005 du roi de la pop, un procès dont il est sorti totalement acquitté de l'ensemble des accusations. Et le succès de ce documentaire en 3 épisodes est énorme. Numéro 1 mondial sur la plateforme Netflix, numéro 1 dans 79 pays, dont les États-Unis et la quasi-totalité de l'Europe. Une preuve supplémentaire que 16 ans après sa disparition, Michael Jackson demeure une des figures les plus fascinantes, peut-être les plus débattues également de la culture populaire. Claudio Capeo, tout de suite, qu'est-ce qu'il me restera ? C'est sur Radio Mélodie. Bonjour.

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Derail avec Zazie qui a dévoilé un nouveau single tout récemment et qui annonce surtout alors un album à l'automne et surtout une grande tournée sur toute la France pour l'année prochaine. Zazie en mode retour, c'est sur les rails. Vu la chanson qu'on vient d'entendre, c'était pour être accord. Bon, je vous quitte ici avec, dans quelques instants, le retour de Michel. Mais oui, à partir de 16h, moi je reviendrai demain après-midi, à partir de 13h. Et puis, bon football ce soir, bien évidemment. La Coupe du Monde débute avec la rencontre Mexique-Afrique du Sud. C'est ce soir à 21h. Benny King, on va se quitter avec Stand By Me. Salut tout le monde!

0: Benny King, Stand By Me sur Radio Mélodie. Merci d'être là en ce jeudi 11 juin. Il est 16h et c'est l'heure de l'info. Margot Bellabas, bonjour Margot.
1: Bonjour Michel, bonjour à tous.
0: Donald Trump menace de frapper l'Iran très fort ce jeudi.
1: Les États-Unis vont frapper l'Iran très fort ce soir, a écrit le président des États-Unis sur son réseau Truth Social. Parmi les cibles énumérées, il cite les capacités offensives et défensives du régime des Mollahs. Donald Trump assure aussi qu'il s'emparera dans un futur proche de sites pétroliers iraniens. Une réaction après l'annonce de l'Iran ce matin de fermeture du détroit d'Ormuz jusqu'à nouvel ordre. La nuit dernière, les États-Unis ont bombardé l'Iran qui a répliqué en frappant ses voisins du Golfe et la Jordanie. Christophe Hellul est déclaré coupable d'homicide involontaire par agression d'un chien. Le tribunal de Soissons a rendu son verdict après la mort d'Elisa Pilarski en 2019. La jeune femme de 29 ans, enceinte, avait été retrouvée morte dans un bois de laine. Elle était couverte de morsures canines attribuées à Curtis, l'un des chiens de son compagnon. Christophe Hellul vient d'être condamné à 4 ans de prison avec sursis pour homicide involontaire. Son chien va être euthanasié.
0: Il y a eu des orages hier en Moselle et dans le Bas-Rhin.
1: Selon l'Institut Keraunos, la foudre a frappé 261 fois le Bas-Rhin, 74 fois la Moselle. Il y a eu 11 éclairs à Philippsbourg dans le Pays de Beach, 5 à Falsbourg ou encore 44 à Haguenau. Une possible tornade a également été signalée hier près de Boulay-Moselle. Plusieurs associations de météorologie ont signalé un phénomène tourbillonnaire particulièrement impressionnant entre 15h10 et 15h25. À des photos montrent effectivement un énorme tube au milieu des champs. La décision finale doit être rendue aujourd'hui concernant les fermetures de classes en Alsace. Une école attend notamment le verdict, la maternelle de Dimringen.
0: Les parents d'élèves se mobilisent depuis plusieurs semaines avec des manifestations et une pétition pour éviter que la grande section ne se retrouve à l'école primaire. Ils se sont réunis une dernière fois hier devant la mairie.
1: Après une pétition et des rassemblements jusqu'à Strasbourg, les enfants ont repris leurs instruments pour faire du bruit pour leur avenir.
2: Parce qu'on ne veut pas fermer l'école. Il ne restera plus qu'une classe et la classe, elle sera mélangée avec les CP.
3: On ne veut pas fermer les classes.
4: Moi, j'ai pas envie que ma maîtresse s'en va. J'ai envie qu'elle reste à l'école.
1: Derrière eux, des parents d'élèves en colère qui estiment que les locaux de l'école primaire ne sont pas adaptés aux enfants de grande section de maternelle.
5: Nos enfants, ils ont été placés dans l'école élémentaire pendant tout le temps des travaux après les inondations de mai 2024. On nous a expliqué que c'était temporaire parce que c'était inadapté. Les maîtresses nous ont dit, en 6 mois, ils n'ont pas gagné en autonomie à des âges où c'est hyper important. Et là maintenant, il n'y a plus de problème d'adaptation.
6: Les porte-manteaux, les portes, enfin voilà, tout est vraiment fait pour des grands enfants et pas des petits enfants de leur âge. On n'a pas de salle de motricité, la cour est très accidentée, partagée avec des enfants beaucoup plus grands du coup.
1: Jonas, Chloé et les autres dénoncent la fermeture de classe dans une école maternelle toute neuve. Cette décision pose la question de l'éducation des enfants en milieu rural.
6: Les enfants qui sont ici dans nos écoles, ils ont des contraintes que ne connaissent pas forcément tous les enfants qui sont dans des zones plus urbaines. Ils doivent se lever tôt le matin pour aller à l'école, ils n'ont pas d'accès à la culture, ils ont moins d'accès au sport.
5: On n'a pas de piscine sur notre com-com. Les enfants qui font piscine, ils font une demi-heure de bus. Enfin, je sais pas, il y a déjà plein de choses qui manquent dans des territoires comme le nôtre. Donc nous, on veut se battre pour l'école parce que c'est important que dans des territoires, pour qu'on reste attrayant, ben, il faut des écoles qui tiennent la route, quoi.
1: Après la mobilisation, les parents d'élèves se sont rendus à Strasbourg remettre leur pétition au rectorat. Un ultime recours pour l'avenir des enfants de Dimringen.
0: Il reste moins de 60 places disponibles pour la Steel Race.
1: Le 16e bataillon de chasseurs à pied de Beach organise une course de 9 km avec 32 obstacles ce dimanche. À quelques jours de l'événement, les 1000 places sont presque écoulées. Du côté de Farébersviller, c'est la Color Run qui est organisée par le centre commercial Best ce dimanche. 9 km seront à marcher ou courir avec des jets de poudre colorés le long du parcours. Les deux événements sportifs se font sur inscription.
0: Dimanche, le chèque national de l'opération Une Rose, un Espoir sera dévoilé à Vaustuillère.
1: Il y aura de l'animation toute la journée et surtout une grande balade à moto pour remercier les donateurs. Le départ du cortège se fera à 13h30 pour un parcours qui passera par Grunewiller, Puttlange, Nouswiller-Saint-Nabor, Frauenberg ou encore Neufgrange. Les montants récoltés au niveau local et national seront dévoilés à 16h30. De la restauration est prévue sur le site de l'auto-école Vogelgesang en zone d'activité de Vaustuillère.
0: Merci Margot. Un retour d'un temps bien couvert, gris et plus ou moins humide pour demain vendredi avec de régulières averses en matinée. Ce sera plus sec dans l'après-midi mais ça restera quand même bien nuageux. Comptez 13 degrés à votre réveil jusqu'à 19 degrés en journée. Le ciel restera encore assez couvert avec quelques petites gouttes possibles samedi matin avant le retour d'un temps bien plus ensoleillé dans l'après-midi.
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0: Soyez les bienvenus en ce jeudi à 16h05. Voici Savage Garden et Julie Medley Deeply avant l'inforoute. Vous avez des choses à signaler, bien vous nous en faites part maintenant au standard qu'on partage vos infos tout à l'heure. 03 87 98 29.

0: Savage Garden, Truly Medley Deeply. Ça roule bien sur les routes du secteur pour l'instant, mais si vous êtes témoin d'un fait de route, vous pensez à nous joindre au standard 03 87 98 29 29.
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0: Allez, route vers les stations les moins chères du secteur. Le gasoil est affiché en ce moment à 1,96€. Station Leclerc de Sarrebourg et Leclerc de Phalsbourg. Le samplon 95,10€, 1,87€. Intermarché et Carrefour à Sarreguemines.
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0: Et avant la réplique express, pour gagner vos entrées ciné, voici Gilbert Montagnier et les Sandlakes des Tropiques à 16h10.

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1: Et grâce à cette réplique express, aujourd'hui vous allez pouvoir repartir avec deux entrées pour le méga kiné de Frémin Merlebach. Deux entrées à gagner en découvrant le film de cette réplique. Écoutez.
2: Comment vous vous êtes rencontrés?
3: Sur un site de rencontre.
2: Alors un site de rencontre pour handicapés?
3: Ah non, un site de cul.
1: Dans quel film est-ce qu'on entend ça? Est-ce Momo ou L'Amour Ouf? 03 87 98 29, deux fois soyez le premier au standard à avoir la bonne réponse.
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0: Deux entrées pour le méga kiné de Frère-Mère le bac était à gagner aujourd'hui grâce à cette réplique. Écoutez-la.
1: Comment vous vous êtes rencontrés?
2: Sur un site de rencontre.
1: Alors un site de rencontre pour handicapés?
2: Ah non, un site de cul.
0: Dans quel film est-ce qu'on entend ça? Momo ou l'amour ouf? Il fallait pas tomber dans le piège, c'est bien Momo. Bravo à Nicolas de Villeurwald qui a été le premier au standard avant la bonne réponse.
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0: Et on va rigoler encore dans un instant avec Marcos Blagos qui arrive juste après Gaëtan Roussel. On va s'écouter Tout s'en va, mais pour l'instant voici Ricky Lee Jones, Chuck is in love.

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0: Ce couple qui a confié son perroquet à des voisins pour pouvoir partir en vacances. Deux semaines plus tard, les voilà de retour et ils viennent donc le récupérer, ce perroquet. Le mari demande à la femme du voisin.
1: Alors, comment ça s'est passé avec Coco? J'espère qu'il ne vous a pas causé trop de désagréments.
2: Pas du tout, il est adorable, ce petit animal adorable.
0: Rassuré, le couple rentre chez lui avec le perroquet, mais à peine installé sur son perchoir, il se met à hurler.
2: Sale bestiole, vivement que ces connards viennent te chercher.

0: Lynn Marlin et Sitting Down Here sur Radio Mélodie. 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

0: Les Beatles et Hey Jude sur Radio Mélodie.
1: Little News.
0: À première vue, rien ne distingue cet objet d'un sac ordinaire. Cuir épais, teinte verte sombre, forme rectangulaire. Mais ce sac dont je vais vous parler, très spécial, sera peut-être la pièce la plus extraordinaire jamais proposée dans une salle de vente. Sous son apparence léchée se cache en fait une matière venue de 68 millions d'années en arrière. Oui, une peau de Tyrannosaurus rex. Un miracle technologique rendu possible par les avancées de la génétique et de l'intelligence artificielle. Eh oui, un sac en peau de dinosaure, incroyable mais vrai. Le point de départ de cette fabrication est un fossile de T-Rex sur lequel ont été récupérés des fragments incomplets de collagène, la substance qui compose la peau, les tissus et les tissus des vertébrés. Des algorithmes ont ensuite permis de reconstituer à la manière d'un puzzle les séquences manquantes pour obtenir du collagène de dinosaure. Une fois cette recette génétique obtenue, elle a été injectée dans des cellules animales cultivées en laboratoire, donnant naissance à une sorte de cuir cloné. Outre l'aspect insolite, cette fabrication ouvre la voie au marché du cuir de laboratoire. Appliqué à d'autres espèces, la méthode permettrait de produire du cuir de vache, de porc ou d'agneau en laboratoire, sans élevage, sans abattage, avec une empreinte chimique réduite par rapport au tannage traditionnel. Le matériau obtenu présente en effet une qualité inédite. Il est programmable et remodelable à souhait. Résistance, souplesse, texture peuvent théoriquement être ajustées dès la fabrication selon les besoins. Ça, c'est fou quand même. En tout cas, ce sac en peau de T-Rex, qui est une pièce unique, est estimé, écoutez bien, entre 300 000 et 500 000 euros. Et il sera mis aux enchères ce soir à partir de 18h à l'hôtel des ventes Drouot à Paris. Alors à mon avis, ça va aller bien au-delà de l'estimation. Mais attendons de voir, ne vendons pas la peau du dinosaure avant de l'avoir tué, évidemment.

0: Yannick Noah et Angela sur Radio Mélodie. 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

0: Pascal Obispo et Francis Cabrel. Il faudrait qu'il pleuve de l'amour sur Radio Mélodie. Il est 17h, c'est l'heure de l'info. Margot Benabas, bonjour Margot.
1: Bonjour Michel, bonjour à tous.
0: 150 associations appellent à manifester chaque lundi pour réclamer une loi intégrale contre les violences.
1: Lundi dernier, des rassemblements ont eu lieu dans toute la France pour dénoncer les dysfonctionnements de l'affaire Liana. Après le succès de ces rendez-vous, les associations féministes et de défense des enfants appellent à se rassembler tous les lundis soirs devant les tribunaux du pays pour faire bouger les choses. Une grande manifestation aura également lieu le 4 juillet. Les élèves de première ont planché aujourd'hui sur l'écrit du bac de français. Entre 8h et midi, 530 000 lycéens ont débuté leurs épreuves anticipées du bac 2026. En filière générale, les élèves ont eu le choix entre une dissertation sur la poésie du 19e au 21e siècle et un commentaire de texte sur Histoire de Madame de Montbrillan de Louise d'Épinay. Pour cette épreuve, comme pour les autres, l'accent est particulièrement mis sur la maîtrise de la langue, a prévenu le ministre de l'Éducation nationale.
0: L'homme qui a tenté de voler du carburant et a foncé dans un véhicule de gendarmerie à Folclin a écopé de 2 ans de prison ferme.
1: L'homme de 39 ans avait été interpellé en flagrant délit en train de voler du gasoil dans une entreprise de transport dans la nuit du 31 mars au 1er avril. En prenant la fuite en voiture, il avait blessé 3 gendarmes dans une collision avec leur véhicule. Hier, le tribunal de Sarreguemines l'a condamné pour vol en récidive, blessures involontaires et refus d'obtempérer. Il écope de 2 ans de prison ferme. L'agglo de Saint-Avold va proposer une nouvelle offre de mobilité à la rentrée. La CASAS va proposer 3 stations de location de véhicules électriques devant la gare routière de Saint-Avold et les gares SNCF de Saint-Avold et Morhanges. Elles comporteront chacune 5 vélos, mais aussi une voiture citadine hybride. Le projet sera en expérimentation de septembre 2026 à mai 2028. L'objectif est de permettre aux personnes qui sortent du bus ou du train d'avoir accès à un véhicule.
0: Ce dimanche, le CIAV de Meisenthal organise un événement attendu des collectionneurs, la brocante du verre.
1: De nombreux exposants seront présents pour cette 15e édition de 8h à 17h. Pour Yann Greenenberger, directeur du Centre international d'art verrier, ce sera l'occasion de compléter ses services en verre et en cristal.
2: On a programmé plus de 300 mètres linéaires de surface de vente. Donc ce sera la possibilité pour tous les publics de réassortir un service de vin, de retrouver un petit globe de lampe qu'a abîmé votre chat, ou compléter une de vos collections, ou dénicher un objet coup de cœur. Et donc c'est vraiment un rendez-vous incontournable de tous les amoureux du verre, du Pays de Beach et d'ailleurs.
1: Sur place, il sera aussi possible de venir faire estimer ces objets.
2: On a la chance d'avoir dans notre réseau Monsieur Francis Walter, qui est un expert de la Cour d'appel de Colmar et qui, accompagné par des représentants du Musée du Verre, feront des expertises gratuites de 10h à 13h. Et ça permettra à tout un chacun qui a chez lui un objet insolite ou dont il ne connaît pas la provenance, de venir expertiser sa provenance, son origine, sa datation et pourquoi pas une estimation de prix.
1: Ce dimanche, il y aura un apéro-concert à 11h et ce sera aussi l'occasion de profiter des 2 expositions temporaires du CIAV au prix de 5 euros pour les adultes.
0: Le parc archéologique de Blisbruck-Rheinheim propose un vaste programme à l'occasion des Journées européennes de l'archéologie ce week-end.
1: Samedi et dimanche à 11h, une visite vous présentera le travail des archéologues et des chercheurs ainsi que le résultat de fouilles rarement accessibles au public. Le dimanche, un atelier participatif pour apprendre les gestes des chercheurs est proposé. Vous pourrez également vous plonger au temps de la princesse de Rheinheim grâce à des reconstitutions historiques. Enfin, notez cette conférence dimanche à 16h, Femmes et sexualité dans la Rome antique par Virginie Giraud.
0: Merci Margot. Retour d'un temps bien couvert, gris et plus ou moins humide pour demain vendredi avec de régulières averses en matinée. Ce sera plus sec dans l'après-midi, mais ça restera quand même bien nuageux. Comptez 13 degrés à votre réveil, 19 degrés en moyenne dans la journée. Le ciel restera encore assez couvert avec quelques petites gouttes possibles samedi matin avant le retour d'un temps bien plus ensoleillé dans l'après-midi.
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0: Et avec un autre Michel pour la musique, Fugain, Michel Fugain. Attention mesdames et messieurs, avant l'inforoute, 03 87 98 29 deux fois, s'il y a des choses à signaler.

0: Michel Fugain, attention mesdames et messieurs, sur Radio Mélodie. Pas de perturbation à vous signaler pour l'instant, pourvu que ça dure comme ça, mais si vous êtes témoin d'un fait de route, vous nous joignez au standard 03 87 98 29 29. Bonne route et soyez prudents.
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0: En haut dans les stations les moins chères près de chez vous, le gasoil est affiché à 1,96€, Leclerc-Sarrebourg et Falsbourg, le samplon 95,10€, 1,87€ à l'Intermarché et chez Carrefour à Sarreguemines.
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0: Le professeur Toutouyou arrive juste après Billy Joel. Voici The River of Dreams.

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1: Parmi les multiples légendes autour de la conception des bébés, celle des cigognes qui rapportent les bébés s'est profondément enracinée dans les mœurs. Mais d'où vient-elle? Eh bien, contrairement à l'imaginaire collectif, c'est une croyance relativement récente. Eh oui, au 19e siècle, il était plutôt courant de dire que les petits Français naissaient dans les choux, auxquels s'ajoutaient progressivement les roses pour les filles. La légende des cigognes porteuses de bébés est née en Alsace aux alentours de 1850. Les femmes désireuses d'avoir un enfant devaient faire un vœu au-dessus d'un Kinderbrunnen, autrement dit un puits à enfants, entretenu par un gnome à barbe blanche. Sous la cathédrale de Strasbourg existait un lac souterrain où jouaient les âmes des enfants en attente de naître. Le vœu fait, le gnome prenait sa barque pour aller pêcher une âme et la déposait sur la margelle du puits. Une cigogne arrivait alors et dans son bec puissant, elle déposait le bébé dans un panier avant de le porter jusque dans son berceau. On disait en Alsace que si une cigogne volait à basse altitude au-dessus d'une jeune femme, celle-ci aurait un bébé dans l'année. La figure de la cigogne n'a pas été choisie au hasard. Elle est l'emblème de la déesse Héra en Grèce et de Junon à Rome, déesse protectrice du mariage et des femmes associées à la fécondité et la maternité.
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5: Avec Émile de Romelfin qui a été tiré au sort aujourd'hui. Bonjour Émile.
6: Bonjour, bonjour Radio Mélodie, bonjour à tous.
5: Ça va Émile?
6: Oui, on fait aller comme des retraités.
5: On fait aller comme des retraités, très bien. On va essayer de gagner un petit peu d'argent grâce à cette roue du pile ou face, Émile. À chaque tour de roue, vous me direz soit pile, soit face. Si ça tombe sur votre réponse, c'est 15 euros jusqu'à 75 euros à gagner avant l'éventuel tour bonus pour tenter de doubler votre somme. D'accord, Émile?
6: Oui, d'accord, oui.
5: Eh bien, nous sommes partis pour le premier tour. Et vous me dites quoi pour commencer? Je vous écoute.
6: Moi, je dis pile.
5: C'est bon, ça tombe sur pile. On est à 15 euros. Deuxième tour.
6: Je garde pile.
5: Oui, là aussi c'est bon. On est à 30 euros. Troisième tour.
6: Je prends face.
5: Ah, c'est retombé sur pile, dis donc.
6: C'est retombé sur pile.
5: Ouais, ouais, on reste à 30 euros pour l'instant. Quatrième tour.
6: Ah ben, je prends face.
5: Oui, c'est tombé sur face. On est à 45 euros. Il nous reste un dernier tour, Émile.
6: Le dernier tour. Je prends
5: face. Oui, bravo, c'est tombé sur face. Émile, nous sommes à 60 euros. Vous allez avoir le choix maintenant, soit repartir avec ces 60 euros, soit tenter de les doubler à 120 euros avec le dernier tour, mais il faut que ça tombe sur votre réponse, évidemment.
6: Je prends pile.
5: À vous, jouez.
6: Oui.
5: Vous jouez. Donc on y va pour pile.
6: Oui, allez-y.
5: Eh ben bravo.
6: Bravo.
5: Bien joué, Émile. Ah là là, on a doublé les 60. Eh ben bravo, vous avez bien fait de tenter votre chance. On est à 120 euros. Bravo, Émile.
6: Très bien, merci beaucoup.
5: Eh ben avec joie, on est ravis de vous les offrir, c'est chouette. On vous embrasse, Émile, passez une excellente soirée.
6: Et à vous aussi, je vous remercie.
5: Merci beaucoup.
6: Allez.
5: À bientôt, Émile.
6: Au revoir.

0: Imagination et Just an Illusion sur Radio Mélodie. Il est 17h30. On s'informe, bonsoir.
1: Bonsoir à tous. Se rassembler chaque lundi soir devant les tribunaux et le ministère de la Justice. Voilà ce que demandent plusieurs associations féministes et de défense des enfants, notamment la Fondation des Femmes, après l'électrochoc lié à la mort de Liana. Des rassemblements pour réclamer une loi intégrale contre les violences. Cette coalition va également organiser une grande manifestation le 4 juillet. Une centaine de manifestants à Paris à la mi-journée sur l'esplanade des Invalides pour soutenir une proposition de loi visant à nationaliser ArcelorMittal, le sidérurgiste en difficulté financière. Le gouvernement estime entre 3 et 6 milliards d'euros le coût de cette nationalisation. Christophe Hellul, déclaré coupable d'homicide involontaire, est condamné à 4 ans de prison avec sursis après que son chien Curtis ait tué sa compagne. Elisa Pilarski en 2019 dans l'Aisne.

0: plus élevé pour la cocaïne. Les nouvelles menaces de Donald Trump, le président américain annonce sur son réseau social que les États-Unis frapperont l'Iran très fort ce soir. Il menace aussi de conquérir certains territoires appartenant au régime et de prendre le contrôle total de ses marchés pétroliers et gaziers. C'est une première au Niger. Le pays promulgue un nouveau code pénal qui criminalise l'homosexualité avec de lourdes peines allant jusqu'à 20 ans de prison. Plusieurs pays africains ont récemment durci leur législation à l'encontre des personnes LGBT. C'est le cas au Ghana et au Burkina Faso. Et puis c'est parti pour 5 semaines de football. La Coupe du Monde débute ce soir avec Mexique-Afrique du Sud pour commencer la compétition. L'équipe de France s'entraîne pour la première fois cet après-midi en public à l'université de Bentley. Les Bleus joueront mardi contre le Sénégal. Voilà pour l'essentiel de l'info. Excellente fin d'après-midi.
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0: Ce couple qui a confié son perroquet à des voisins pour pouvoir partir en vacances. Deux semaines plus tard, les voilà de retour et ils viennent donc le récupérer, ce perroquet. Le mari demande à la femme du voisin.
1: Alors, comment ça s'est passé avec Coco? J'espère qu'il ne vous a pas causé trop de désagréments.
2: Pas du tout, il est adorable, ce petit animal adorable.
0: Rassuré, le couple rentre chez lui avec le perroquet. À peine installé sur son perchoir, il se met à hurler.
2: Sale bestiole, vivement que ces connards viennent te chercher.

0: Bruno Mars et Just Might sur Radio Mélodie. Excellente fin d'après-midi avec nous. Louane arrive ainsi que ABC pour nous accompagner jusqu'aux infos de 18h. Pour l'instant, il est 17h48.
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0: Hey, c'est le Look of Love sur Radio Mélodie. Soyez les bienvenus. À 18h, on a rendez-vous avec l'info de Margot Benabas. Bonsoir Margot.
1: Bonsoir Michel, bonsoir à tous.
0: Christophe Ellul est déclaré coupable d'homicide involontaire par agression d'un chien.
1: Le tribunal de Soissons a rendu son verdict après la mort d'Elisa Pilarski en 2019. La jeune femme de 29 ans, enceinte, avait été retrouvée morte dans un bois de laine. Elle était couverte de morsures canines attribuées à Curtis, l'un des chiens de son compagnon. Christophe Ellul vient d'être condamné à 4 ans de prison avec sursis pour homicide involontaire. Son chien va être euthanasier. La première Coupe du Monde à 48 équipes de l'histoire débute aujourd'hui à Mexico. Le match d'ouverture entre le Mexique et l'Afrique du Sud est à suivre à 21h ce soir. La Corée du Sud et la République tchèque s'affronteront ensuite dans la nuit de jeudi à vendredi. Les matchs de la poule B et C suivront vendredi et samedi, dont le choc Brésil-Maroc. Le premier match des Bleus se jouera mardi face au Sénégal. La finale est prévue le 19 juillet à New York.
0: La justice va enquêter sur la piste homophobe du meurtre de Noam à Metz.
1: Le jeune homme de 19 ans a perdu la vie après avoir été agressé à Metz dans la nuit du 29 au 30 mai. Les deux hommes de 20 et 27 ans mis en examen dans le cadre de cette enquête étaient jusqu'à présent poursuivis pour meurtre aggravé par l'état d'ivresse manifeste. Le parquet a finalement décidé de retenir le chef d'homicide commis en raison de l'orientation sexuelle. Une minute de silence avait été observée mardi à l'Assemblée nationale pour Noam. Deux ans après les inondations qui ont frappé Dimringen, la brasserie-restaurant au Bon Laboureur rouvre ses portes. Hier à 17h, la clientèle a pu retrouver l'un de ses commerces touchés par les intempéries du 17 mai 2024. Quelques heures avant la reprise, le gérant Gérard Fuss nous a reçus pour évoquer ses longs mois d'attente et les nouveautés qu'il propose.
2: Prêt dans les starting blocks.
3: Le sourire est bien de retour sur le visage de cet homme de 69 ans qui a repris l'affaire en 2022.
2: Et on est encore plus motivé parce que ça fait deux ans qu'on ronge les freins, qu'on patiente et qu'on attend.
3: La vie de retraité n'était pas au goût de ce Saralbijois qui a saisi l'opportunité de cette activité.
2: En fait, je m'ennuyais pas mal, je me sentais inutile. Je tournais en rond, je m'occupais dans le jardin, à l'extérieur, mais bon, ça va un certain temps.
3: Pendant presque deux ans, cette adresse a attiré une clientèle qui aimait se détendre autour d'un verre. Mais les caprices de la météo ont tout stoppé net.
2: En deux heures, elle est montée de 0 à 80 cm. En plus, on voit à quelle vitesse ça monte et qu'on voit tout flotter. Toutes les marchandises, tous les biens dans l'eau saturée, ça fait mal au cœur. Ouais.
3: Gérard ne s'est pas laissé abattre et a décidé de reprendre en développant la partie restauration avec 45 couverts intérieurs par service. Cette partie débutera dans une quinzaine de jours.
2: Des bons plats, roboratifs, généreux, un style plutôt de brasserie parisienne, de brasserie française, plutôt que de faire de la brasserie alsacienne à 100%. Il y a déjà assez d'offres dans le coin.
3: Le gérant a embauché un chef et deux serveuses pour cette nouvelle aventure et compte proposer des soirées spéciales. Et
2: diverses soirées culinaires comme on les faisait à l'époque. Et une fois par trimestre, on fera une soirée d'animation, c'est-à-dire soirée karaoké, soirée blind test.
3: Gérard n'attend plus que les clients, mais aussi son indemnisation de perte d'exploitation qu'il n'a pas encore perçue.
0: Cédric Kempf, un job dating consacré au métier du bois est organisé samedi à Beach.
1: Alors qu'un CFA BTP autour des métiers du bois va voir le jour à la rentrée prochaine à Beach, les futurs élèves vont avoir besoin d'un patron pour trouver une entreprise qui pourra les accueillir pendant leur formation. Un job dating est prévu samedi de 9h à 11h30 à l'espace René Cassin. Les personnes intéressées par la formation sont invitées à s'y rendre.
0: La maternité du Winterberg à Sarrebruck a connu un lundi 8 juin exceptionnel.
1: 11 bébés y sont nés en une seule journée, dont 3 paires de jumeaux. Parmi eux, Claire et Finlay, venus au monde à une minute d'intervalle lundi après-midi. Malgré cet afflux de naissances, l'établissement assure que tout s'est déroulé dans le calme et dans les meilleures conditions. La maternité de Sarrebruck confirme son attraction activité après avoir déjà battu son record de naissance l'an dernier.
0: Merci Margot, bonne soirée et à demain.
1: Très belle soirée, à demain.
0: Et retour d'un temps bien couvert, gris et plus ou moins humide pour demain, vendredi, avec de régulières averses en matinée. Ce sera plus sec dans l'après-midi, mais ça restera quand même bien nuageux. Comptez 13 degrés à votre réveil, 19 degrés en moyenne dans la journée. Le ciel restera encore assez couvert avec quelques petites gouttes possibles samedi matin avant le retour d'un temps bien plus ensoleillé l'après-midi.
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0: Et avec Coldplay, voici Viva la Vida pour nous accompagner jusqu'au prochain point route. 03 87 98 29 29. Vous nous appelez au standard s'il y a des choses à signaler. On fait le point ensemble dans un peu plus de 3 minutes maintenant.

0: Ça roule bien sur les routes du secteur, mais si vous êtes témoin d'un fait de route, contrôle de vitesse, ralentissement, accident, travaux, eh bien vous nous appelez au 03 87 98 29 29.
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0: Jennifer et tourner ma page. À 64 ans, Gabriel Weber ouvre un nouveau chapitre de son engagement pour Bérennes-les-Forbach. Profondément attaché à la commune où ses racines familiales remontent à 1780, selon son arbre généalogique, ce prof d'EPS au collège Robert Schumann a construit toute sa vie autour de ce village. Élu maire en mars dernier, il entend insuffler une nouvelle dynamique et faire de la lutte contre les injustices l'une de ses priorités.
1: C'est dans le sport que le Bérinois s'est le plus illustré, lui qui est connu pour avoir été prof d'EPS au collège Robert Schumann.
2: J'ai créé naturellement une section sportive football, parce que à Bérennes, le football, c'est sport roi, donc on a créé un sport-études. Parallèlement à ça, je me suis investi au club de football local. Et pour satisfaire également l'attente des filles, je me suis investi au club de handball.
1: Ne laisser personne sur la touche, c'est une valeur ancrée dans ses gènes.
2: En 1999, j'ai donc lancé le projet École ouverte, avec le principal du collège. On se rendait compte que ce serait bien qu'on puisse ouvrir le collège pendant les vacances et les week-ends pour faire du travail péréducatif et mener à bien notre travail éducatif.
1: Son programme est axé sur la jeunesse et le vivre ensemble. Selon lui, ça passe par les associations qu'il faut soutenir, même si les finances sont limitées.
2: J'avais en prévision d'augmenter considérablement les subventions pour pouvoir mettre en place des éducateurs sportifs, pour pouvoir justement former et encadrer toute cette jeunesse. Alors cette année, ce sera que de 5%, mais en fait, c'est aussi une symbolique. C'est un geste que je veux montrer.
1: Gabriel Weber n'oublie pas l'inclusion et le sujet du handicap, son histoire personnelle y est pour beaucoup.
2: Du fait que mon père était invalide de guerre, il rentrait à 21 ans de Stalingrad, sourd et partiellement défiguré. Donc j'ai toujours été à ses côtés de la démarche administrative, pour l'épauler. Et donc je pense que ça m'est resté. Ça explique aussi sans doute mon engagement politique, c'est-à-dire vouloir faire plus et mieux pour tout le monde.
1: L'inclusion passe par le sport et il compte utiliser sa fonction de vice-président à l'agglomération pour développer ses idées.
2: J'ai tout de suite mis en place un créneau et tous les vendredis soirs, on va accueillir des enfants autistes. Donc ça, j'y tiens. Avec le directeur de la piscine de Forbach, on va faciliter l'accès des personnes en situation de handicap à la piscine.
1: Gabriel Weber promet d'être à l'écoute et d'agir avec les moyens qu'il a pour que les Bérinois puissent être entendus.
0: Qu'est-ce qui se passe à la télé? Eh bien, on voit ça dans quelques instants, juste après Captain and Tennille Love Will Keep Us Together. 18h16.
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0: Captain Intenil, we'll keep us together.
1: Qu'est-ce qui se passe à la télé?
0: Ce soir sur France 4, le film Love and Mercy, la véritable histoire de Brian Wilson des Beach Boys. Derrière les mélodies irrésistibles des Beach Boys, il y a Brian Wilson, bien sûr, qu'une enfance compliquée a rendu schizophrène. Paul Dano ressuscite son génie musical, John Cusack ses années noires et l'histoire d'amour qui le sauvera. Ce film raconte, en mêlant deux périodes différentes, la vie de Brian Wilson, l'un des membres fondateurs des Beach Boys, le moment où il compose et arrange l'album mythique Pet Sounds en 66-67 et celui où il rencontre sa seconde épouse dans les années 90. Love and Mercy, la véritable histoire de Brian Wilson des Beach Boys, est à voir ce soir à 21h sur France 4.

0: Jérémy Frérot et Frérot sur Radio Mélodie. Soyez les bienvenus si vous nous rejoignez. Il est 18h30 en cette fin d'après-midi de jeudi. Et aujourd'hui commence la Coupe du Monde. Voici l'info foot.
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2: Bonsoir à tous, c'est le grand jour, le coup d'envoi ce soir de la Coupe du Monde de football. 48 équipes sur la ligne de départ, une seule soulèvera le trophée le 19 juillet prochain à l'issue des 5 semaines de compétition. Cette 23e Coupe du Monde va se jouer dans 3 pays différents. Le Mexique, le Canada et les États-Unis se partagent les 104 rencontres de ce mondial et il débutera par la très attendue cérémonie d'ouverture, Christophe Miedougé.
3: Oui, et qui dit 3 pays dit 3 cérémonies d'ouverture, une avant chacun des premiers matchs joués sur chaque territoire. La première ce soir avant en Mexique-Afrique du Sud, au stade Azteca de Mexico. Au programme, un show pyrotechnique, des couleurs, de la danse et surtout beaucoup de musique. Plusieurs chanteurs et musiciens sont attendus et notamment Shakira, l'interprète de l'hymne officiel du Mondial. Une deuxième cérémonie est prévue à Toronto demain soir avant Canada-Bosnie et la troisième à Los Angeles dans la nuit de vendredi à samedi, juste avant États-Unis-Paraguay. Parmi les stars attendues, Katy Perry à Los Angeles ou encore Alanis Morissette et VG Dream à Toronto, l'interprète du célèbre Ramener la Coupe à la Maison en 2018.
2: Oui, un hymne qui avait inspiré les Bleus champions du monde cette année-là. Et c'est donc l'un des 3 pays hôtes, le Mexique, qui ouvre les hostilités ce soir avec le match inaugural contre l'Afrique du Sud. Le deuxième match se jouera cette nuit entre la Corée du Sud et la République tchèque, toujours au Mexique et toujours dans le groupe A. Coup d'envoi à 4h du matin, heure française. Les Bleus sont arrivés la nuit dernière à Boston. Ils disputeront leur premier match mardi contre le Sénégal. En attendant, premier entraînement ce soir au camp de base de la Bentley University, un entraînement ouvert au public.
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0: Vianney et Véronica sur Radio Mélodie.
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0: Allez, dans l'autre version aujourd'hui, la montagne de Jean Ferrat.
2: 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Comment peut-on s'imaginer ?
0: Un standard de la chanson française et grand succès de l'année 1965, remixé par Mathieu Caron, alias Le Magasin, créateur de remix électro de vieux artistes français et étrangers. Voici sa version.

0: Le DJ, le magasin et son remix de La Montagne de Jean Ferrat. C'était la chanson de l'autre version aujourd'hui.
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0: vie est belle, le nouveau titre de Rouler Jeunesse sur Radio Mélodiste. Avec ce titre qu'on termine la fin d'après-midi de ce jeudi 11 juin. J'aurai le plaisir de vous retrouver demain dès 16h pour déjà la dernière fin de semaine à passer ensemble. La fin d'après-midi pour cette semaine. Je vous embrasse. Je vous souhaite une excellente soirée avec Elena qui arrive dans un instant. À demain. Il est 19h. C'est l'heure de l'info. Ciao.
1: Bonsoir à toutes et tous. La cérémonie d'ouverture de la Coupe du Monde de foot se prépare à Mexico dans le mythique stade Azteca. C'est bientôt le coup d'envoi de 5 semaines de compétition avec le tout premier match de ce mondial 2026. Le Mexique face à l'Afrique du Sud. Ce sera à partir de 21h heure française. À suivre dans la nuit également dans ce groupe A, la Corée du Sud face à la République tchèque. L'équipe de France, elle, va découvrir son centre d'entraînement sur le campus de Boston aujourd'hui avec une première séance prévue à 21h. Dans l'actu également, cet appel lancé par 150 associations et syndicats après la mort de Liana pour des rassemblements tous les lundis devant les tribunaux partout en France et pour une grande manifestation le 4 juillet prochain. Mobilisation pour maintenir la pression et demander une loi intégrale contre les violences faites aux femmes et aux enfants. Lundi dernier, les manifestations avaient rassemblé plus de 60 000 personnes dans le pays. Une femme de 31 ans dans un état très grave après avoir reçu plusieurs coups de couteau chez elle à Laval. Son ex-compagnon a été placé en garde à vue. Un féminicide avait déjà eu lieu dans le même quartier la semaine dernière. Une mère de famille de 39 ans avait été tuée par son conjoint. Il est depuis en détention provisoire. À l'étranger, les dernières menaces de Donald Trump contre l'Iran. Le président américain écrit sur son réseau social qu'il va frapper très fort ce soir le pays. Il évoque aussi la prise de l'île pétrolière de Karg dans le détroit d'Ormuz et d'autres infrastructures pétrolières. Le régime iranien lui avait annoncé aujourd'hui la fermeture totale du détroit stratégique en réponse aux bombardements menés par les États-Unis la nuit dernière. Enfin, de nombreux hommages après l'annonce de la mort du skipper Charlie Dalin ce matin. Emmanuel Macron salue un marin immense, un courage rare, une lumière au large. Le navigateur François Gabart évoque lui un homme d'une rare exigence, animé par une volonté et une détermination hors du commun. Le vainqueur du dernier Vendée Globe est décédé des suites d'un cancer à 42 ans. Bon début de soirée, à notre écoute.
2: Une perturbation s'évacuera par l'est en début de matinée pour demain vendredi. S'en suivront de nombreux passages nuageux et quelques éclaircies sous une masse d'air encore un peu juste pour la saison. Le vent modéré de secteur ouest continuera de souffler jusqu'à 30 à 50 km par heure en rafale. Des minimales de 9 à 11 degrés et des maximales de 17 à 20 degrés.
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Excellente fin de journée, je suis très heureuse de vous retrouver. J'espère que la journée a été belle. On va célébrer en tout cas cette soirée en musique, bien sûr. C'est pour ça que vous arrivez ici. Et il y a du beau monde, faites-moi confiance. On démarre très fort avec les Rolling Stones.

On était en 1968 avec ce titre incroyable des Rolling Stones, Mick Jagger, Keith Richards, évidemment maître d'œuvre. Pour ce titre, Sympathy for the Devil, ils ont dû d'ailleurs s'expliquer à propos de la thématique de cette chanson. Hein. Beaucoup imaginaient que le groupe avait composé cette chanson pour glorifier le diable. En réalité, c'est une critique et non pas l'apologie du diable. En tout cas, j'espère que vous avez apprécié cette petite balade au cœur des 60s. On prolonge avec Jacques Higelin, Tête en l'air, et puis une petite andalouse. Tiens, ça va vous faire du bien avec Kenji Girac.

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Kenji Girac avec son Andalouse. Ben d'ailleurs, à ce propos, il se trouve que ce jeune homme, qui vient tout juste de célébrer ses 10 ans de carrière déjà, a pris une grande décision. Il quitte sa maison en région parisienne pour aller vivre avec sa famille dans le sud-ouest de la France. Sur les réseaux sociaux, il a annoncé récemment son déménagement. Et le sud-ouest, ben, c'est une région à laquelle il est profondément attaché, on le sait évidemment, et notamment avec cette chanson qu'on a retrouvée avec énormément de plaisir. La fête continue ce soir avec Damiano David et puis le groupe Queen pour un Radio Gaga.

L'agenda des sorties. Le football club de médecins organise le samedi 13 juin une grande fête d'été avec mise à feu du bûcher de la Saint-Jean vers 23h. La soirée se déroulera sur le site de loisirs à côté du terrain de football. Elle sera animée par un DJ renommé. Buvette, restauration diverse dès 19h. Pizza, flamme entièrement préparée maison et cuite sur place. Le dimanche, la fête continue dès 15h30 avec le tournoi national de foot U7 U9 et la présence de nombreuses équipes. Dès 17h, la fête champêtre reprendra avec la musique, la buvette et les restaurations diverses. L'association amicale des sapeurs-pompiers de Hörmingen-Herbitzheim organise le samedi 13 juin sa 24e marche populaire internationale de nuit sous l'égide de la Fédération des sports populaires avec deux parcours de 5 et 10 km. Les départs se feront à la salle polyvalente de Herbitzheim de 15h à 20h. Restauration sur place, buvette, café, gâteau et à partir de 17h30, pizza flamme artisanale cuite au feu de bois. Pour plus d'informations, contactez la radio. Voyager en Turquie le temps d'un week-end, l'association franco-turque de Sarre-Union organise une kermesse au 20 rue des Jardins à Sarre-Union les samedis 13 et dimanche 14 juin. Restauration avec spécialité turque, buvette sur place, entrée libre. L'amicale des élus de Blizay-Bersin organise le marché des producteurs et de l'artisanat le dimanche 14 juin de 10h à 19h à la ferme du Petit Visin, route de Beach. Seront présents une trentaine de stands de producteurs des environs, miel de zétain, brasseur de hambar, glace du Petit Visin, etc. Et puis des artisans, couture, poterie, bijoux, peintres, verriers avec démonstration. Petite restauration buvette sur place ou repas sur réservation avec couscous et fromage pour 20€. L'association La Petite Pierre Animation organise son marché aux puces le dimanche 14 juin de 8h à 16h au stade de foot de La Petite Pierre. Arrivée des exposants dès 6h du matin, restauration avec barbecue dont une version végétarienne et des boissons tout au long de la journée. Il reste encore des places pour les exposants. Appelez Laure pour réserver un emplacement. 5€ les 5 mètres, entrée libre. L'amicale des sapeurs-pompiers de Sarre-Union vous invite au bal des sapeurs-pompiers le samedi 20 juin à partir de 18h, place de la République. Soirée animée par l'orchestre Tempo, restauration avec pizza flamme et grillade ainsi que buvette sur place. L'amicale des sapeurs-pompiers de Mittersheim organise le 21 juin sa traditionnelle marche du lac vert. Deux parcours seront proposés, 8 ou 13 km au tarif de 3€, gratuit pour les moins de 12 ans. Départ de la caserne à partir de 8h, dernier départ à 13h. De plus, un marché artisanal sera présent toute la journée et les portes de la caserne seront ouvertes. Buvette, restauration sur place ou à emporter, grillade mais aussi assiette paysanne pour 14€. Réservation souhaitée à l'adresse mail suivante amicalspmitt@gmail.com ou via Facebook Amicale des sapeurs-pompiers de Mittersheim jusqu'au 17 juin. À l'occasion de la fête de fin de saison, le FC Farschwiller organise son tournoi de pétanque en doublette le samedi 27 juin au stade de la Forêt. Début du jeu à partir de 9h, tarif 20€ par doublette, 1000€ de lot à partager avec repas du soir offert aux 8 premiers, barbecue midi et soirée à partir de 18h30, également pizza flamme avec animation musicale. Dans le cadre de la fête d'été, l'AS Elimer organise sa 5e marche gourmande le dimanche 5 juillet. Cette année, grâce à l'univers de la Coupe du Monde, on vous emmènera à travers les 5 continents tout au long de la marche. Découverte, saveur du monde et bonne humeur garantie. Le nombre de participants est limité et la date butoir d'inscription est fixée au 21 juin. Le tarif est de 39€ par personne, 15€ pour les moins de 12 ans et gratuit pour les moins de 6 ans. Réservation sur le site Hello Asso. Toutes les infos et plus de détails sur radiomélodie.com, rubrique agenda.

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Rescue Me, Fontella Bass, belle soirée avec Radio Mélodie. On le sait, c'est un jour un petit peu spécial pour les fans de foot, mais nous, on a préféré vous mettre beaucoup de musique pour célébrer cette fin de journée. Et il y aura même les blagues de Marcos Blagos en mode best-of dans quelques minutes, qu'on passe d'abord avec Christophe Maé.

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0: chose.
1: Dans une brasserie, une jolie femme s'approche du bar. Elle fait signe au barman de s'approcher plus près. Lorsqu'il arrive, elle lui fait signe de façon assez séduisante, oh là là, de se rapprocher encore. Il se penche et elle commence à lui caresser la barbe.
2: Ah, êtes-vous le gérant ?
1: Dit-elle en caressant sensuellement son visage.
3: En fait, non. Ah,
2: pouvez-vous aller le chercher ?
1: Demande la femme en glissant sa main dans les cheveux du barman.
3: Non, malheureusement non.
2: Pouvez-vous faire quelque chose pour moi ?
1: Demande la femme en passant ses doigts sur les lèvres du barman. Oh là là ! C'est chaud, c'est hot.
3: Bien sûr, oui.
2: Je voudrais lui laisser un message.
1: Dit-elle en glissant un doigt puis l'autre dans la bouche du barman qui se met à les sucer.
3: Oui, quel est votre message ?
2: Oh, eh bien dites-lui qu'il n'y a ni papier, ni savon dans les toilettes des femmes.

jeudi soir avec Radio Mélodie, il n'y a pas de meilleur endroit pour reparcourir quelques grands classiques de l'histoire de la musique et notamment ce Mellow Yellow de Donovan. J'en profite d'ailleurs pour vous rappeler que demain soir à Sarreguemines, à la médiathèque communautaire, il y aura un blind test. L'occasion peut-être de mesurer votre culture musicale. Vous participerez par exemple au camembert cover, au blind test une seconde ou l'incroyable blind test de la mort. N'hésitez pas à retrouver toutes les informations de ce rendez-vous dans notre agenda. Et voici d'ailleurs un titre qui pourrait tout à fait faire partie du blind test de demain soir. Il s'agit d'Ophélie Winter.

Bonsoir à tous. L'effervescence à Mexico. C'est parti pour la Coupe du Monde de foot 2026. La cérémonie d'ouverture est en cours devant près de 80 000 spectateurs et on y attend notamment Shakira et Burna Boy qui vont signer l'un des hymnes de ce mondial, Die Die. Le match inaugural entre le Mexique et l'Afrique du Sud, lui, débute à 21h. En France, 7 personnes interpellées dans plusieurs villes, suspectées d'avoir mené des opérations de piratage à grande échelle. Il s'agit de jeunes hackers français, des mineurs et des jeunes majeurs. Selon les premiers éléments, ils auraient attaqué plus de 1500 entreprises et institutions comme l'Assemblée nationale et récupéré les données de plusieurs millions de personnes. Les gardes à vue sont en cours à l'Office anti-cybercriminalité. Le Premier ministre réaffirme sa confiance à son ministre de la Justice. Sébastien Lecornu dit avoir toute confiance dans l'action du garde des Sceaux alors que Gérald Darmanin est appelé à démissionner suite au dysfonctionnement de la justice dans l'affaire Liana. Démission demandée notamment aujourd'hui par le président du RN, Jordan Bardella. Et dans cette affaire, on apprend que le suspect principal, Jérôme Barella, avait été signalé par des spécialistes américains à la police française. Selon les informations du journal Le Monde, le père de famille avait été repéré par un organisme chargé de la surveillance de la pédocriminalité en ligne. Plusieurs signalements auraient été faits auprès de l'Office des mineurs en France. 4 ans de prison avec sursis pour Christophe Hellul, condamné aujourd'hui par le tribunal de Soissons après son procès en mars dernier. Sa responsabilité dans la mort en 2019 de sa compagne mordue par son chien a été retenue. L'euthanasie de Curtis, un American Pitbull terrier, a aussi été ordonnée par le tribunal. Plusieurs associations de protection animale demandaient sa grâce. Et puis après le français ce matin, les élèves de première passent demain matin l'épreuve anticipée de maths. C'est une nouveauté du bac cette année pour les filières générales et technologiques. Près de 530 000 élèves sont concernés pour cette épreuve de 2 heures qui aura un coefficient 2. Bonne soirée.

100% des gens qui passent une bonne soirée s'arrêtent généralement chez nous, Radio Mélodie, et bienvenue d'ailleurs. Si vous arrivez maintenant, c'est le retour de la musique avec Bob Marley et Emma Louise.

Cette jeune fille est australienne, elle s'appelle Emma Louise et elle a connu un énorme succès avec ce titre qui a d'ailleurs été élu chanson de l'année. Oui, mais c'était en quelle année? Eh bien, c'était en 2011. Et oui, le temps file, ma bonne dame. Jungle, donc, de Emma Louise. On a adoré réécouter celle-ci. Mettons un petit peu d'ordre dans cette programmation musicale. C'est la préférence de Julien Clerc. Il se trouve que c'est aussi la nôtre et qu'on va réécouter cette chanson magnifique. Dès maintenant, on enchaîne avec Miley Cyrus et le Steve Miller Band. Belle soirée avec nous.

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Le Steve Miller Band, c'est aussi l'exemple parfait d'un groupe qui a su passer du rock expérimental à des tubes planétaires comme celui-ci. Hein. Le tube Abracadabra qu'on réécoutait à l'instant. C'est 30 millions d'albums vendus dans le monde quand même, le Steve Miller Band. Et puis c'est aussi une reconnaissance officielle depuis 2016, 10 ans déjà, qu'ils ont été introduits au Rock'n'Roll Hall of Fame. Bravo à eux, on poursuit cette magnifique soirée avec Pauline Esther, on l'adore. Et puis Gilbert Montagné avec The Fool.

Les fans de Mylène Farmer sont aux anges. Ben oui, elle est de retour avec ce nouveau titre. Et puis, on attend un nouvel album et possiblement aussi, on parle d'une résidence à l'Olympia. Et ça, ça va faire le bonheur du fan club de Mylène Farmer, dont nous faisons partie, bien sûr. Allez, faites un petit peu de place au milieu de votre salon, si vous le pouvez, puisque c'est le moment Dance Floor. Avec d'abord un grand classique de Soft Cell, Tainted Love, et puis Sylvester, beaucoup plus cardio encore, avec le titre You Make Me Feel.

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Une petite touche de poésie au milieu de ce monde de brut, ça fait du bien. On écoutait Jacques Savoretti et Philippine Lavray ce soir chez Radio Mélodie. Quelle est donc cette chanson qui vous met systématiquement de bonne humeur? Peut-être bien que ce sera celle-ci. Tiens, voici James Brown, I Got You.

Bonsoir à toutes, bonsoir à tous. Le coup d'envoi du tout premier match de la Coupe du Monde de football. Le Mexique, l'un des trois pays organisateurs, affronte l'Afrique du Sud. C'est au stade mythique Azteca après la cérémonie d'ouverture. Et bien sûr, le titre Daïdaï, interprété par Burna Boy et par Shakira, la star colombienne qui avait déjà signé l'hymne du Mondial de 2010. Notez que deux autres cérémonies d'ouverture auront lieu demain soir au Canada puis aux États-Unis, où les Bleus font leur premier entraînement au centre universitaire de Boston ce soir. Dans l'actu également, après les menaces, Donald Trump calme le jeu alors que le président des États-Unis assurait vouloir frapper très fort l'Iran dès ce soir. Il indique désormais qu'il annule les frappes et qu'un accord se profile. Les discussions et les points finaux ont été approuvés, assure Donald Trump sur son réseau social. En France, il a été condamné à la perpétuité la semaine dernière pour le meurtre d'un jeune garçon en 2004 en Loire-Atlantique. Martin Ney fait appel de sa condamnation. Le pédocriminel allemand a toujours nié son implication dans cet enlèvement et ce meurtre. Il est actuellement en détention en Allemagne, où il avait déjà été condamné à la perpétuité pour le meurtre de trois enfants. Des perspectives de menaces lourdes sur la présidentielle 2027. C'est ce qu'assure le Premier ministre, qui a fait un point sur les ingérences étrangères et la protection du débat démocratique. Sébastien Lecornu estime que toute la classe politique peut être concernée. Il annonce qu'il va consulter l'ensemble des formations politiques pour renforcer nos protections électorales. Enfin, et si un seul billet vous permettait de visiter plus de 500 châteaux, jardins et musées partout en France? C'est l'annonce de la ministre de la Culture avec la Fondation du Patrimoine aujourd'hui, qui vont lancer un pass patrimoine, un abonnement annuel qui coûtera autour de 100 € pour avoir accès à plus de 500 sites patrimoniaux publics et privés partout dans le pays. Il sera disponible pour les prochaines journées du patrimoine en septembre. C'est la fin de ce flash. Bonne soirée.

Bienvenue chez Radio Mélodie, on va encore rajouter à votre bonheur avec quelques tubes 100% disco. Tiens par exemple d'ailleurs ce titre qui est sorti dans les années 70 est considéré comme l'un des tout premiers tubes disco vraiment. Et ce sont les Hughes Corporation qui l'ont inventé. Celui-ci il s'appelle Rock the Boat.

0: petite sœur, Ben l'oncle Saul, le même Ben l'oncle Saul d'ailleurs qui arpente très régulièrement les scènes des plus grands festivals de jazz et ça lui va tellement bien. En revanche, si vous étiez du côté de Nîmes aux alentours du 23 juin prochain, il y a une date de concert à ne pas rater, c'est le 23 juin, les Black Eyed Peas en concert à Nîmes. C'est la seule date française d'ailleurs. On réécoute Let's Get It Started, on enchaînera avec les Equals et puis les Enfoirés.
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L'île au trésor des enfoirés. Ce soir, chez Radio Mélodie, on prépare doucement mais sûrement le week-end qui se prépare avec une balade que j'aime particulièrement. Moi, c'est une thématique qui m'inspire. Une balade apéro sauvage organisée ce samedi le 13 juin. C'est Géraldine qui va vous embarquer à partir de 17h30 et jusqu'à 20h30 pour découvrir la flore sauvage pendant environ 1h30 avant de passer à table pour déguster des mets et des boissons confectionnés à partir de végétaux sauvages et de fruits et légumes locaux. Le lieu de rendez-vous sera donné lors de votre inscription à l'office de tourisme. Retrouvez ce rendez-vous dans notre agenda, bien sûr. Ça va être un joli week-end que vous passerez, je l'espère aussi, en partie avec Radio Mélodie. Le retour de la musique avec Mike Oldfield dès maintenant et puis un extrait de Notre-Dame de Paris et la chanson magnifique « Belle ».

Jean-Pierre Madère, n'imaginez pas que cette chanson tournerait en boucle dans tous les Macumba de France dans les années 80 et parfois bien au-delà. On réécoutait ce qui est irrésistible et ça nous fait danser encore aujourd'hui, on va pas se mentir. Allez, c'est Shakira qui prend le relais dès maintenant avec son Zou et on enchaînera avec Herman Sermitz.

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Caroline Loeb pour un petit passage dans la boîte. On va se quitter ce soir avec Edwin Starr. Je vous laisse ici, je prends un petit jour de congé. Du coup, mon week-end débutera avant le vôtre. Mais je vous souhaite de passer une très belle fin de soirée et un excellent vendredi. On se retrouvera lundi soir. Prenez soin de vous.

Bonsoir à toutes et tous. Un appel lancé par 150 associations et syndicats après la mort de Liana. Ils veulent organiser des rassemblements tous les lundis devant les tribunaux partout en France et une grande manifestation le 4 juillet prochain. Mobilisation pour maintenir la pression et demander une loi intégrale contre les violences faites aux femmes et aux enfants. Lundi dernier, les manifestations avaient rassemblé plus de 60 000 personnes dans le pays. Et notez aussi que les obsèques de Liana, dont le corps avait été retrouvé dans le Gers il y a une semaine, seront célébrées demain après-midi à Fleurance. Cérémonie dans l'intimité, un rassemblement en mémoire de la jeune fille est prévu à Auch au même moment. Dans l'actu également, pas de relance des explorations d'hydrocarbures en Outre-mer. L'Assemblée nationale a rejeté la proposition de loi d'un sénateur guyanais. Il souhaitait la reprise de l'exploration et de l'exploitation dans les territoires ultramarins, alors que ces recherches sont interdites en France depuis la loi Hulot de 2017. Les députés ne l'ont pas approuvé. Les élus du centre et de la gauche ont voté contre. La planète se réchauffe à un rythme sans précédent, selon un consortium de plus de 70 scientifiques. Ils ont mis à jour leurs indicateurs du réchauffement climatique et les chiffres sont alarmants. La limite de 1,5 degré de plus fixée par les accords de Paris sera atteinte dès 2030. Après un peu moins de 4 ans d'attente, c'est parti pour 5 semaines de compétition. La Coupe du Monde de foot s'est lancée à Mexico. Le premier match Mexique-Afrique du Sud est en cours. Notez que l'équipe de France elle a fait son premier entraînement aux États-Unis. Séance ouverte au public sur le campus universitaire de Bentley à Boston. Et puis foot encore, on a appris que l'émission culte Téléfoot va finalement rester sur TF1 et elle sera aussi prolongée sur L'Équipe, le magazine hebdomadaire de l'actualité footballistique qui a presque 50 années d'existence devait s'arrêter, mais il sera bien de retour le dimanche matin en septembre et il sera suivi à partir de midi d'une deuxième émission, cette fois diffusée sur la chaîne L'Équipe. C'est la fin de ce flash, bonne soirée.

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Bonsoir à tous. Des peines entre 6 et 16 ans de prison pour 4 pédocriminels. 4 hommes jugés depuis le début de la semaine devant la cour criminelle du Loiret. Âgés de 36 à 64 ans, ils ont été reconnus coupables d'avoir été membres d'un réseau pédophile en ligne. 930 000 fichiers pédopornographiques avaient été découverts lors de l'enquête, avec au total au moins 120 victimes, dont une vingtaine françaises. Une femme de 31 ans dans un état très grave après avoir reçu plusieurs coups de couteau chez elle à Laval. Son ex compagnon a été placé en garde à vue. Un féminicide avait déjà eu lieu dans le même quartier la semaine dernière. Une mère de famille de 39 ans avait été tuée par son conjoint. La nationalisation d'ArcelorMittal approuvée par l'Assemblée nationale. Nouveau vote favorable des députés pour cette proposition de loi du groupe communiste et ultramarin. Mais le texte ne devrait pas aboutir. Le gouvernement comme le Sénat y sont opposés. Des employés du sidérurgiste avaient manifesté dans la journée devant l'Assemblée. L'alerte de l'Observatoire français des drogues qui tire la sonnette d'alarme sur l'apparition de 40 nouveaux produits de synthèse. L'Observatoire note une diversification des formes de cannabis avec une progression des produits comestibles. Le rapport pointe également des concentrations de plus en plus élevées pour la cocaïne. Aucun texte n'a été approuvé pour un protocole d'accord initial avec les États-Unis. La réaction côté iranien après les dernières annonces de Donald Trump, le président américain, qui assure lui qu'un très bon accord a été trouvé et qu'il pourrait être signé peut-être en Europe dans les prochains jours. Donald Trump qui annonçait aussi avoir annulé les frappes contre l'Iran alors qu'il avait menacé plus tôt de les reprendre dès ce soir. Le foot pour finir, et alors que la Coupe du Monde est lancée au Mexique, une confirmation, José Mourinho revient à la tête du Real Madrid. C'est officiel, le club espagnol annonce le retour de l'entraîneur portugais qui s'engage pour 3 saisons jusqu'en 2029, lui qui avait déjà été sur le banc du Real entre 2010 et 2013. Bonne fin de soirée.

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Bonsoir à tous. Christophe Glaize va bien malgré l'épreuve douloureuse qu'il traverse. Déclaration du ministre des Affaires étrangères sur France 2. Jean-Noël Barrot assure aussi qu'il souhaite que le journaliste français puisse retrouver sa place dans le monde de la presse et dans le monde du sport. Christophe Glaize est emprisonné en Algérie depuis presque un an. La FIFA l'a d'ailleurs accrédité pour le mondial. Et c'est donc parti pour la Coupe du Monde 2026. C'est le Mexique qui remporte le tout premier match contre l'Afrique du Sud. Victoire 2-0 pour cette rencontre au stade Azteca de Mexico après une cérémonie d'ouverture en présence notamment de Shakira. À suivre cette nuit, toujours dans le groupe A, la Corée du Sud face à la République tchèque. Dans l'actu également, il a été condamné à la perpétuité la semaine dernière pour le meurtre d'un garçon en 2004 en Loire-Atlantique. Martin Ney fait appel de sa condamnation. Le pédocriminel allemand a toujours nié son implication dans cet enlèvement et dans ce meurtre. Il est actuellement en détention en Allemagne où il a déjà été condamné à la perpétuité pour le meurtre de 3 enfants. Cette personne interpellée dans plusieurs villes suspectée d'avoir mené des opérations de piratage à grande échelle. Il s'agit de jeunes hackers français, des mineurs et des jeunes majeurs soupçonnés de cyberattaques contre plus de 1500 entreprises et institutions comme l'Assemblée nationale. Les données de plusieurs millions de personnes auraient été récupérées. Après le français ce jeudi, les élèves de première passent l'épreuve anticipée de maths ce vendredi matin. Et c'est une nouveauté du bac cette année pour les filières générales et technologiques. Près de 530 000 élèves sont concernés pour cette épreuve de 2 heures qui aura un coefficient 2. Enfin, de nombreux témoignages après l'annonce de la mort du skipper Charlie Dalin. Emmanuel Macron a salué un marin immense, un courage rare, une lumière au large. Le vainqueur du dernier Vendée Globe est décédé des suites d'un cancer à 42 ans. Sa famille a indiqué que des hommages lui seraient rendus dans les jours à venir. Et c'est la fin de cette édition. Bonne nuit à notre écoute.

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Bonsoir, bonsoir à tous. Jérôme Barella avait été signalé par des spécialistes américains à la police française. Selon les informations du journal Le Monde, le père de famille suspecté du meurtre de Liana dans le Gers avait été repéré par un organisme chargé de la surveillance de la pédocriminalité en ligne aux États-Unis. Plusieurs signalements auraient été faits auprès de l'Office des mineurs en France. Notez aussi que les obsèques de la collégienne auront lieu ce vendredi après-midi à Florence. Les perspectives de menaces lourdes sur la présidentielle 2027, c'est ce qu'assure le Premier ministre qui a fait un point sur les ingérences étrangères et sur la protection du débat démocratique. Sébastien Lecornu estime que toute la classe politique peut être concernée. Il annonce qu'il va consulter l'ensemble des formations politiques pour renforcer nos protections électorales. Se dirige-t-on vers un accord entre les Américains et les Iraniens ? C'est en tout cas ce qu'affirme Donald Trump, qui évoque un accord cadre pour mettre fin à la guerre, validé par le guide suprême iranien. Mais c'est démenti par les médias en Iran. Le président des États-Unis lui assure que cet accord pourrait être signé rapidement, peut-être en Europe. L'effervescence à Mexico, c'est parti pour la Coupe du Monde de foot 2026. Et c'est le Mexique qui s'impose dans le match inaugural. Victoire 2-0 contre l'Afrique du Sud, qui a fini à 9 après deux cartons rouges dans ce groupe A. Et puis c'était aussi le premier entraînement de l'équipe de France aux États-Unis. Une séance dans la chaleur pour les 26 joueurs et en public sur le campus de Bentley, c'est à Boston où sont basés les Bleus pendant cette Coupe du Monde. Enfin, et si un seul billet vous permettait de visiter plus de 500 châteaux, jardins et musées partout en France? C'est l'annonce de la ministre de la Culture avec la Fondation du Patrimoine qui vont donc lancer un pass patrimoine, un abonnement annuel qui coûtera autour de 100 € pour avoir accès à plus de 500 sites patrimoniaux publics et privés partout dans le pays. Il sera disponible pour les prochaines journées du patrimoine en septembre. C'est la fin de ce flash. Bonne nuit à tous.

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Bonsoir à toutes et tous. Patrick Bruel conteste les faits qui lui sont reprochés. C'est ce que déclare son avocate sur BFM TV. Le chanteur est désormais mis en examen, notamment pour viol. Maître Fanny Collin assure qu'il est soulagé d'avoir pu s'exprimer. Et alors qu'il a été laissé libre, elle précise que son contrôle judiciaire ne lui interdit pas de donner des concerts. Pour l'heure, tous les spectacles de Patrick Bruel prévus cet été ont été annulés. Des peines entre 6 et 16 ans de prison pour 4 pédocriminels. 4 hommes jugés depuis le début de la semaine devant la cour criminelle du Loiret. Ils ont été reconnus coupables d'avoir été membres d'un réseau pédophile en ligne. 930 000 fichiers pédopornographiques avaient été découverts lors de l'enquête, avec au moins au total 120 victimes, dont une vingtaine françaises. Pas de relance des explorations.